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1: Il est 6h.
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2: Il est 7h.
3: Bonjour à tous. À la une de l'actualité, le gouvernement va annoncer jeudi de nouvelles aides face à la flambée des prix des carburants. Le litre de sans-plomb dépasse désormais les 2 euros en France, une première depuis le début de la guerre au Moyen-Orient. Selon Matignon, ces mesures doivent soutenir les secteurs les plus touchés par la hausse du pétrole. Il prend la parole pour la première fois. Patrick Bruel a dénoncé hier sur Instagram des rumeurs absurdes et écœurantes. Le chanteur est visé par plusieurs plaintes pour violences sexuelles et viols, dont une déposée par l'animatrice Flavie Flamand. Il affirme que leur rôle relation était consentie et assure qu'il n'y a eu ni viol ni drogue. 3 enquêtes sont en cours en France et en Belgique. L'OMS a déclenché une alerte sanitaire internationale face à l'épidémie d'Ebola en République démocratique du Congo. Le virus a déjà provoqué au moins 88 décès suspects. Un premier cas a été confirmé à Goma, à l'est du pays. Les autorités sanitaires s'inquiètent d'une souche particulièrement dangereuse. Aucun vaccin ni traitement spécifique n'est disponible. Dans l'actualité également, Uberbot arrive en France en juin, une réservation de bateaux en ligne. Son lancement inquiète déjà des associations de protection du littoral en Méditerranée. Hélène Granouillac est la fondatrice de l'association Terre Bleue. Elle redoute des conséquences sur l'environnement marin, la tranquillité des usagers et la sécurité en mer. Elle en appelle aux autorités au micro de Jacques Terrance.
4: Ce seraient des locations qui se feraient avec skipper, mais pour l'heure. Donc ça sous-entend que peut-être on pourrait aussi jouir de bateaux sans forcément de skipper. Donc on ne voudrait pas que ça devienne des autoroutes de la mer qui soient congestionnées avec des gens qui aient des comportements pas forcément formés. On est en train de libérer, on va dire, un usage de la mer un peu frénétique avec un cadre qui ne nous semble pas suffisamment établi. Donc on ne veut pas que les bateaux soient loués à tort et à travers à des gens qui aient des comportements qui ne connaissent pas les usages rudimentaires de la mer et que ça devienne un Far West.
3: Uberbot doit lancer son service dès le mois de juin à Nice, Cannes, Saint-Tropez, Marseille, mais aussi sur le lac d'Annecy et sur la Seine à Paris. En football, la Ligue 1 a livré son verdict. C'était la dernière journée de la saison hier soir. Lille, 3e, rejoint Paris et Lens en Ligue des Champions. Lyon devra passer par un tour préliminaire après sa lourde défaite 4-0 contre Lens. Marseille termine 5e et jouera en Ligue Europa la saison prochaine. Auxerre et Le Havre se maintiennent. Nice, après son match nul 0-0 contre Metz, finit 16e, soit en position de barragiste. Belle journée à tous.
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1: Il est 8h.
2: Bonjour à tous. À la une de l'actualité, le ministre de la Justice, Gérald Darmanin, attendu aujourd'hui à Alger pour tenter de relancer la coopération judiciaire entre la France et l'Algérie, quasiment à l'arrêt depuis 2 ans. La lutte contre le narcotrafic et le blanchiment d'argent seront au cœur des discussions. Le cas du journaliste sportif Christophe Glaise, détenu depuis plus d'un an en Algérie, doit aussi être évoqué. Le gouvernement doit annoncer cette semaine de nouvelles aides face à l'envolée des prix des carburants. Les tarifs à la pompe atteignent leur plus haut niveau depuis le début de la guerre au Moyen-Orient, Jacques Terrance.
3: Oui, le prix de l'essence dépasse désormais les 2 euros en France face à cette flambée des prix. Eh bien, le Premier ministre Sébastien Lecornu doit présenter jeudi un nouveau dispositif d'aide pour le mois de juin. L'objectif affiché est de protéger les Français qui travaillent et les secteurs économiques les plus touchés par la hausse du pétrole. Depuis fin février, le samplon a augmenté de près de 20%. Par exemple, le samplon 95 E10 tourne autour des 2,04 euros le litre. Le samplon 98 à plus de 2,13 euros. Le gasoil reste lui aussi à un niveau très élevé. Conséquence directe, la consommation de carburant est en fort recul dans notre pays.
2: Merci Jacques. Il prend la parole pour la première fois. Patrick Bruel a dénoncé hier sur Instagram des rumeurs absurdes et écœurantes. Le chanteur est visé par plusieurs plaintes pour violences sexuelles et viols, dont une déposée par l'animatrice Flavie Flamand. Il affirme que leur relation était consentie et assure qu'il n'y a eu ni viol ni drogue. 3 enquêtes sont en cours en France et en Belgique. Jusqu'à 20 ans de prison encourus pour Félix Bingui, le chef présumé du clan Yoda, jugé à partir d'aujourd'hui à Marseille. Surnommé le chat, cet homme de 35 ans comparé avec 19 autres prévenus devant le tribunal correctionnel, accusé d'avoir dirigé ce réseau de drogue et mené une guerre de territoire sanglante contre la DZ Mafia, qui avait fait 35 morts en 2023. On passe au sport avec du football et la Ligue 1 a livré son verdict hier soir. C'était la dernière journée. Lille, 3e, rejoint Paris et en Ligue des Champions. Lyon devra passer par un tour préliminaire après sa lourde défaite 4-0 contre Lens. Marseille termine 5e et jouera en Ligue Europa la saison prochaine. Et en bas du classement, Auxerre et Le Havre se maintiennent. Nice, après son match nul 0-0 contre Metz, finit 16e, soit en position de barragiste, et va rencontrer Saint-Étienne pour défendre sa place en Ligue 1. Et puis en handball, l'équipe de France qualifiée pour le Mondial 2027 après sa victoire en barrage retour hier face à la République tchèque, 36-31. Belle journée à tous.
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9: 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Bienvenue dans notre chronique jardinage. Et bonjour à toutes et à tous. Bienvenue pour cette 76e chronique. Le temps passe, les chroniques passent aussi, la météo évolue aussi. Tout change et tout passe, mais tout est nouveau aussi parfois. Et Louise, bonjour. Ah, je t'avais pas prévenu.
10: Non, j'avais pas encore allumé mon micro. Bonjour Benoît.
9: Alors aujourd'hui, je voulais aborder une chronique que l'on va peut-être intégrer quand on achète des sacs dans des jardineries ou dans des pépinières par exemple, ce qu'on appelle tout ce qui est sac lié à l'engrais notamment, qui peut être utilisé dans les potagers ou sur les arbustes d'ornement au pied des arbres. C'était surtout pour zoomer sur 3 facteurs assez importants de ces engrais. et de bien le différencier de ce que l'on amène souvent depuis le départ dans nos chroniques, parce que il me semble, si je ne dis pas bêtise, que c'est la première fois que je parle des engrais en tant que tels, et pas forcément de l'amendement avec le fumier, le compost notamment. Vous allez voir que l'usage et le rôle est un peu différent, et que notre approche jusqu'à présent d'enrichir la terre pour avoir des plantes qui s'y plaisent est un peu différente quand on parle d'engrais, parce que l'engrais a pour but parfois d'occulter un peu la vie du sol pour favoriser uniquement les plantes. Donc là, on tombe sur une procédure un peu plus dure, un peu plus favorable aux plantes, mais par contre totalement défavorable à la vie d'un potager à long terme, et aussi défavorable au fait qu'on est dépendant quand même d'engrais pour produire des légumes ou d'avoir de jolies plantes à fleurs ou d'arbustes d'ornement. Donc voilà, je voulais zoomer sur ces trois facteurs, ce qu'on appelle le fameux mélange NPK. Je ne sais pas, Louis, si tu as déjà entendu parler de ça.
10: Ouais, si ça me dit quelque chose.
9: Ouais.
10: Comme j'ai pas de potager pour le moment, vas-y, éclaire ma lanterne.
9: Ouais, bon, on va retomber dans les cours de chimie un petit peu, mais quand on achète des engrais, quels qu'ils soient, organiques ou minéraux, alors on va faire la distinction entre les deux, on a souvent, même très régulièrement, cette appellation de NPK. Le N étant l'azote, le P étant le phosphore et le K étant le potassium. Voilà, exactement. Ces trois formules ont trois, du coup, ces trois éléments minéraux ont trois buts différents aussi. L'azote est souvent lié au développement et à la croissance. D'ailleurs, c'est un élément que je vais retrouver un peu plus quand on part d'un semis et qu'on veut une plante ou une petite plantule de départ pour favoriser la croissance de la plante uniquement. Ensuite, on a plutôt le phosphore qui peut être présent aussi dans les engrais. Là, on va plutôt développer ce qu'on appelle le système racinaire, donc ce qui va se passer sous terre. Donc, on va avoir un arbuste ou un arbre, par exemple, plus fort au niveau racinaire et favoriser son enracinement. On peut partir sur ce principe-là au départ. Et le K, le fameux potassium, plutôt lié à tout ce qui va être floraison, fructification, donc ce qui peut nous intéresser finalement au dernier stade de la plante, au moment où elle va produire les fameux légumes ou des belles fleurs si on est d'un point de vue ornemental. Le potassium favorisant aussi tout ce qui va être résistance aux maladies. Donc les trois souvent se combinent dans les sacs d'engrais. Et je faisais le distinguo entre engrais minéral, engrais organique, parce qu'il faut bien comprendre que l'homme a été capable de synthétiser ces molécules, si on peut dire, ces minéraux, et de pouvoir les transformer chimiquement et de les reproduire, de les synthétiser. Et sinon, naturellement, on les retrouve aussi parfois dans les sols. On va souvent avoir des analyses de sols où on nous indique NPK, quelles quantités ils sont présents dans les sols. Et dans l'engrais organique, du coup, ça peut être issu d'une plante, ça peut être issu d'une décomposition de certains végétaux. Voilà, ça peut être, c'est une matière qui se dégrade, en tout cas, qui est d'origine organique. Mais attention, dans les deux cas, l'engrais peut avoir des incidences sur notre environnement, parce qu'on l'implante à un endroit où il n'est pas originaire aussi. Et puis parfois, son dosage aussi va influencer l'impact environnemental sur le sol ou sur les rivières avoisinantes. Souvent, quand on parle de tas de fumier, il peut avoir des impacts avec le nitrate. Donc ça, c'est l'azote qui, dans le sol, est décomposé. Et il y a une réaction chimique qui se met en place et le nitrate se développe dans les cours d'eau, souvent en zone dépourvue d'oxygène, du coup. Et on peut aussi l'avoir en présence d'engrais minéraux. Voilà. Et surtout avec les engrais minéraux qui ont une décomposition qui est un peu différente de l'engrais organique, parce que s'ils ne sont pas synthétisés par les plantes, ils vont être lessivés énormément par les pluies ou par les différents intempéries au cours de l'année. Voilà, donc les engrais, on stimule la plante, on favorise la pousse de la plante, soit racinaire, soit la croissance, soit la floraison. Alors qu'un amendement type fumier composté ou un compost de déchets verts, là, on va plutôt booster une vie de sol pour avoir un sol qui s'équilibre et qui soit favorable au développement de la plante. Donc ça, c'est deux choses bien différentes pour moi, parce que dans le principe, on développe un sol pour ensuite développer une vie végétale qui soit intéressante. Dans l'engrais, on fait le raccourci. On stimule directement la plante pour avoir notre production. Dans l'agriculture, on va dire un peu plus conventionnel, c'est le scénario qui est toujours majoritaire aujourd'hui, on va favoriser l'engrais. On ne favorise pas forcément la vie du sol ou les apports de matière organique qui peuvent équilibrer un sol. Voilà, petite nuance importante. Néanmoins, parfois, il peut être aussi intéressant d'utiliser des engrais. Par exemple, moi, j'en utilise un ponctuellement et suivant notamment, on en avait déjà parlé dans une chronique, des petites attaques du campagnol terrestre, du rat au pied. Parce que le tourteau de ricin est utilisable du coup en agriculture biologie, ça reste un engrais avec une formule NPK aussi, plutôt riche en azote, donc plutôt pour stimuler quand même la croissance de la plante au départ. Mais c'est aussi un perturbateur et j'allais dire même un élément nocif pour la faune, notamment pour les euh, pour les ratopiers en cas d'ingestion. C'est-à-dire que c'est un produit, si on l'ingère, le ricin, ça reste toxique. Donc voilà, il peut avoir des soucis, de la mortalité notamment pour les petits ratopiers. Et ça peut aussi les éloigner tout simplement, par l'odeur ou par la présence de ce produit-là dans le sol. Donc voilà, ça peut parfois, quand on a un peu une déficience dans le sol et parfois des campagnols présents en trop grande quantité, ça peut permettre de limiter la pullulation. Ça ne va jamais l'éradiquer, de toute manière, ce n'est pas le but. À moins qu'après, on parte du coup sur une autre catégorie de produits qui est beaucoup plus nocif encore. Mais l'idée, c'est que cet engrais peut parfois nous préserver des pieds de tomates, des pieds de salade ou certains types de carottes qui peuvent être un peu fragiles au niveau racinaire. Voilà, donc ça peut être le petit plus. Et par exemple, sur l'engrais de ricin, souvent sur les formulations, alors là, j'ai un peu recopié mon texte qui était indiqué sur mon engrais pour être sûr de ce que je vous disais aussi. Mais donc, par exemple, on a une petite codification 4,5N, 2P, 1,4K. Donc ça, c'est une concentration finalement de nos minéraux dans notre sac d'engrais qui nous permet de savoir si notre engrais est très riche en azote, s'il est très riche en phosphore ou s'il est très riche en potassium. Voilà, donc ça, c'est toujours une classification à regarder. Et suivant ce que l'on recherche à faire avec un engrais, il faut forcément regarder cette classification-là. Parce que si tu choisis par exemple plutôt un engrais de fin, c'est-à-dire plutôt de floraison, de fructification à la fin, et que tu as un engrais très riche en azote, il ne faut pas s'attendre à une floraison très active. Par contre, tu vas favoriser le développement d'une plante, plutôt pour sa masse foliaire. Voilà. Donc ça peut être intéressant, tu vas avoir des beaux pieds de tomates par exemple, beaucoup de verdure, mais assez peu de fleurs si tu as choisi le mauvais dosage d'engrais. Voilà, donc ça c'est le conseil principal à regarder quand on investit ou qu'on achète des sacs d'engrais, qu'ils soient minéraux ou organiques, principalement. Et la différence du coup, hein, c'est ce que je vous disais, le minéral donc, issu de la synthèse, souvent... D'ailleurs, c'est issu de l'ammoniac, mais aussi du gaz atmosphérique, du gaz naturel notamment, qui peut être prélevé dans le sol aussi. Voilà. 8 minutes déjà, tu me dis, Louise. Tout ça sur NPK.
10: Ouais.
9: Oh là là, mais c'est incroyable. Mais je ne vais pas trop en rajouter, parce que l'idée, c'était juste d'identifier ce qu'était l'engrais dans sa globalité. Parce qu'il peut y avoir plein de formulations différentes suivant ce que l'on cherche à faire aussi. Mais ça, c'est vraiment les conseils, on va dire, bateaux.
10: Et l'utilisation de l'engrais, elle ne vient pas embêter l'appellation agriculture biologique.
9: Alors, c'est là où tu as une différence minéral-engrais organique, c'est que l'engrais minéral est interdit en agriculture biologique, alors que l'engrais organique est autorisé. Alors, il peut être autorisé aussi dans le conventionnel, mais l'engrais organique est autorisé dans le bio, mais pas l'engrais minéral. Voilà, ça, c'est la grosse différence, en fait, de l'agriculture biologique par rapport à une agriculture plus classique, quoi.
10: Voilà. Okay.
9: Donc, c'est-à-dire que tu es sur une ressource, quand même. Ça peut être le ricin, par exemple, pour schématiser l'histoire du ricin. Le ricin aujourd'hui utilisé dans les cosmétiques, notamment, pour son corps très gras, l'huile qu'on arrive à en extraire. Mais après, il y a un déchet. En fait, c'est ce déchet-là qui est réutilisé dans les engrais organiques de ricin que l'on peut du coup employer dans les potagers ou dans des jardins.
10: Ok.
9: Voilà. Donc il y a quelque chose d'aussi, suivant le type d'engrais qu'on utilise, assez vertueux dans le sens où c'est un déchet qui est valorisé en engrais, s'il est intéressant.
10: Mmh.
9: Voilà. Et suivant ce que l'on recherche à faire. Mais un engrais minéral est bien constitué dans le seul et unique objectif de stimuler une plante issue de la synthèse, donc du pétrole.
10: Mmh.
9: Voilà. Là, on parle de dépendance au pétrole, mais on est typiquement dedans. Alors qu'un engrais organique n'est pas dépendant à cette. Enfin, pas autant en tout cas qu'un engrais minéral. Voilà. C'est des petites différences qui ont quand même leur importance, quoi.
10: Et tu les trouves où, ces engrais organiques, alors ?
9: Engrais organiques et engrais minéraux, tu les trouves dans les jardineries, dans les commerces. Aujourd'hui, tu les retrouves à toutes les échelles. Mais je dirais que ce qui est principalement peut-être vendu aujourd'hui, ça reste encore de l'engrais minéral, hein, même à l'échelle du particulier. Voilà. Mais n'hésitez pas à regarder ce point-là. Si vous y êtes attentif dans votre potager, dans la vie du sol aussi, choisissez de préférence un engrais organique. Voilà. Mais l'engrais, c'est déjà la dernière solution. C'est-à-dire, posez-vous la question avant du sol, de sa richesse, de sa matière organique, des apports de matière à faire, et ensuite, si vraiment il y a une petite déficience, de donner pourquoi pas un petit coup de boost avec un engrais organique. Voilà. C'était le petit conseil ou la petite chronique autour des engrais minéraux et organiques.
10: Merci Benoît.
9: Voilà, avec plaisir, à la prochaine.
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0: Bonjour à tous, nous fêtons Eric aujourd'hui. Et alors, les planètes vont-elles dynamiser votre journée ?
1: Bélier, votre esprit sera en éveil, votre soif de connaissance sera illimitée et vous aurez une grande capacité d'assimilation.
0: Taureau, travail, vous serez en état de dépendance vis-à-vis de supérieurs, de collaborateurs ou d'associés.
1: Gémeaux, démontrez donc votre autorité, mais à bon escient, ne provoquez pas de discussions inutiles.
0: Cancer, attention aux désillusions, certaines promesses ne seront pas tenues.
1: Lion, vous mettre à la place des autres aide à les comprendre. Ça ne veut pas dire excuser ou accepter, juste comprendre.
0: Vierge, au travail, ne regardez pas en arrière, plutôt vers l'avant, ayez confiance en vous. Vous serez seul aux commandes de votre appareil.
1: Balance, vous êtes parfois pessimiste et vous pouvez vous laisser déprimer par le climat actuel. Réagissez les balances.
0: Scorpion, votre intuition est excellente. N'hésitez pas à lui faire confiance.
1: Sagittaire, avec Jupiter qui booste votre morale, exprimez ce besoin de communiquer que l'on apprécie chez vous.
0: Capricorne, envie d'entreprendre. Eh bien, c'est le moment peut-être pour démontrer vos capacités. Allez, prenez des initiatives, petit Capricorne.
1: Les Verseaux, eh bien, grâce au soutien du soleil en signe de feu, vous exprimez votre joie de vivre aujourd'hui.
0: Enfin, Poisson, l'équilibre est là. Rien ne viendra déstabiliser le cours de la journée. Bonne journée à tous. Demain, nous fêterons Yves.

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2: Il est 9h.
3: Bonjour à tous. À la une de l'actualité, les ministres des Finances du G7 se réunissent aujourd'hui et demain à Paris. Au programme, les conséquences économiques du conflit au Moyen-Orient et du blocage du détroit d'Ormuz par l'Iran, un passage stratégique pour le transport du pétrole et des engrais. Les discussions doivent aussi porter sur la réduction de la dépendance des pays occidentaux aux minerais chinois. Le gouvernement va annoncer jeudi de nouvelles aides face à la flambée des prix des carburants. Le litre de sans-plomb dépasse désormais les 2 euros en France, une première depuis le début de la guerre au Moyen-Orient. Selon Matignon, ces mesures doivent soutenir les secteurs les plus touchés par la hausse du pétrole. Le navire de croisière MV Andus, touché par un foyer d'antivirus, doit arriver aujourd'hui à Rotterdam, aux Pays-Bas. 27 personnes sont encore à bord. Elles sont asymptomatiques, mais seront placées en quarantaine ou à l'isolement. Depuis le début de l'épidémie, 3 personnes sont décédées. Uberbot arrive en France dès le mois prochain. Une réservation de bateaux en ligne. Son lancement inquiète déjà des associations de protection du littoral. En Méditerranée, Hélène Granouillac est la fondatrice de l'association Terre Bleue. Elle redoute des conséquences sur l'environnement marin, la tranquillité des usagers et la sécurité en mer. Elle en appelle aux autorités, au micro de Jacques Terrance.
4: Ce seraient des locations qui se feraient avec skipper, mais pour l'heure. Donc ça sous-entend que peut-être on pourrait aussi jouir de bateaux sans forcément de skipper. Donc on ne voudrait pas que ça devienne des autoroutes de la mer qui soit congestionnée avec des gens qui aient des comportements pas forcément formés. On est en train de libérer, on va dire, un usage de la mer un peu frénétique avec un cadre qui ne nous semble pas suffisamment établi. Donc on ne veut pas que les bateaux soient loués à tort et à travers à des gens qui aient des comportements qui ne connaissent pas les usages rudimentaires de la mer et que ça devienne un Far West.
3: Uberbot doit lancer son service dès le mois de juin à Nice, Cannes, Saint-Tropez, Marseille, mais aussi sur le lac d'Annecy et sur la Seine à Paris. En rugby, La Rochelle a battu Toulouse hier en top 14 pour la fin de la 24e journée. Score du match 38 à 10. Au classement, Toulouse est en tête devant Montpellier et Pau. Le Stade français, l'Union Bordeaux-Bègle et Clermont complètent le top 6. La Rochelle est 8e. Il reste encore 2 journées à disputer. Et en handball, l'équipe de France qualifiée pour le Mondial 2027. Les Bleus se sont une nouvelle fois imposés au match retour des barrages face à la République tchèque hier sur le score de 36 à 31. Voilà pour l'essentiel de l'actualité. Belle journée à tous.
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2: Il est 10h.
3: Bonjour à tous. Gérald Darmanin attendu à Alger aujourd'hui. Le ministre de la Justice doit tenter de relancer la coopération judiciaire entre la France et l'Algérie. Une coopération quasiment à l'arrêt depuis 2 ans. Les luttes contre le narcotrafic et le blanchiment d'argent seront au cœur des discussions. Le cas du journaliste Christophe Glaise, détenu depuis plus d'un an en Algérie, doit aussi être évoqué. Les ministres des Finances du G7 réunis aujourd'hui et demain à Paris. Ils doivent aborder les conséquences économiques du conflit au Moyen-Orient et le blocage du détroit d'Ormuz par l'Iran. Les discussions doivent aussi porter sur la réduction de la dépendance des pays occidentaux aux minerais chinois. Le gouvernement doit annoncer cette semaine de nouvelles aides face à l'envolée des prix des carburants. Les tarifs à la pompe atteignent leur plus haut niveau depuis le début de la guerre au Moyen-Orient, Jacques Terrance.
4: Oui, le prix de l'essence dépasse désormais les 2 euros en France face à cette flambée des prix. Eh bien, le Premier ministre Sébastien Lecornu doit présenter jeudi un nouveau dispositif d'aide pour le mois de juin. L'objectif affiché est de protéger les Français qui travaillent. Et les secteurs économiques les plus touchés par la hausse du pétrole, depuis fin février, le samplon a augmenté de près de 20%. Par exemple, le samplon 95 E10 tourne autour des 2,04 euros le litre. Le samplon 98 à plus de 2,13 euros. Le gasoil reste lui aussi à un niveau très élevé. Conséquence directe, la consommation de carburant est en fort recul dans notre pays.
3: Les précisions de Jacques Terrance. Le projet de loi Riposte arrive au Sénat. Le texte prévoit un durcissement des sanctions contre les free parties, les rodéos urbains ou encore l'usage détourné du protoxyde d'azote. La droite soutient le projet. La gauche dénonce un texte jugé trop répressif. Le vote solennel est prévu le 26 mai prochain. Il encourt jusqu'à 20 ans de prison. Félix Bingui, le chef présumé du clan Yoda, est jugé à partir d'aujourd'hui à Marseille. Cet homme de 35 ans, surnommé le chat, comparé avec 19 autres prévenus devant le tribunal correctionnel. Il est accusé d'avoir dirigé ce réseau de drogue et mené une guerre de territoire sanglante contre la DZ Mafia qui avait fait 35 morts en 2023. Et puis du sport avec du basket, Victor Wembanyama et les Spurs de San Antonio vont disputer la nuit prochaine leur premier match de finale de conférence en NBA. Ce sera un duel entre les deux meilleures équipes de la conférence Ouest lors de la saison régulière. Pour voir le match, il faudra mettre le réveil à 2h30 du matin. Voilà pour l'essentiel de l'actualité. Bonne journée à tous.
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1: Il est 11h.
2: Bonjour à tous. Gérald Darmanin attendu à Alger aujourd'hui. Le ministre de la Justice doit tenter de relancer la coopération judiciaire entre la France et l'Algérie. Une coopération quasiment à l'arrêt depuis 2 ans. Les luttes contre le narcotrafic et le blanchiment d'argent seront au cœur des discussions. Le cas du journaliste Christophe Glaize, détenu depuis plus d'un an en Algérie, doit aussi être évoqué. Les ministres des Finances du G7 réunis aujourd'hui et demain à Paris. Ils doivent aborder les conséquences économiques du conflit au Moyen-Orient et le blocage du détroit d'Ormuz par l'Iran. Les discussions doivent aussi porter sur la réduction de la dépendance des pays occidentaux aux minerais chinois. Le gouvernement doit annoncer cette semaine de nouvelles aides face à l'envolée des prix des carburants. Les tarifs à la pompe atteignent leur plus haut niveau depuis le début de la guerre au Moyen-Orient, Jacques Terrance.
3: Oui, le prix de l'essence dépasse désormais les 2 euros en France face à cette flambée des prix. Eh bien, le Premier ministre Sébastien Lecornu doit présenter jeudi un nouveau dispositif d'aide pour le mois de juin. L'objectif affiché est de protéger les Français qui travaillent. Et les secteurs économiques les plus touchés par la hausse du pétrole, depuis fin février, le sans-plomb a augmenté de près de 20%. Par exemple, le sans-plomb 95 E10 tourne autour des 2,04 euros le litre. Le sans-plomb 98 à plus de 2,13 euros. Le gasoil reste lui aussi à un niveau très élevé. Conséquence directe, la consommation de carburant est en fort recul dans notre pays.
2: Les précisions de Jacques Terrance. Le projet de loi Riposte arrive au Sénat. Le texte prévoit un durcissement des sanctions contre les free parties, les rodéos urbains ou encore l'usage détourné du protoxyde d'azote. La droite soutient le projet. La gauche dénonce un texte jugé trop répressif. Le vote solennel est prévu le 26 mai prochain. Il encourt jusqu'à 20 ans de prison. Félix Bingui, le chef présumé du clan Yoda, est jugé à partir d'aujourd'hui à Marseille. Cet homme de 35 ans, surnommé le chat, comparé avec 19 autres prévenus devant le tribunal correctionnel. Il est accusé d'avoir dirigé ce réseau de drogue et mené une guerre de territoire sanglante contre la DZ Mafia qui avait fait 35 morts en 2023. Et puis du sport avec du basket, Victor Wembanyama et les Spurs de San Antonio vont disputer la nuit prochaine leur premier match de finale de conférence en NBA. Ce sera un duel entre les deux meilleures équipes de la conférence Ouest lors de la saison régulière. Pour voir le match, il faudra mettre le réveil à 2h30 du matin. Voilà pour l'essentiel de l'actualité. Bonne journée à tous.
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1: 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Fête de l'école d'Arsens, dimanche 24 mai. 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
1: Il est midi.
2: Bonjour à tous. Gérald Darmanin attendu à Alger aujourd'hui. Le ministre de la Justice doit tenter de relancer la coopération judiciaire entre la France et l'Algérie. Une coopération quasiment à l'arrêt depuis 2 ans. Les luttes contre le narcotrafic et le blanchiment d'argent seront au cœur des discussions. Le cas du journaliste Christophe Glaize, détenu depuis plus d'un an en Algérie, doit aussi être évoqué. Les ministres des Finances du G7 réunis aujourd'hui et demain à Paris. Ils doivent aborder les conséquences économiques du conflit au Moyen-Orient et le blocage du détroit d'Ormuz par l'Iran. Les discussions doivent aussi porter sur la réduction de la dépendance des pays occidentaux aux minerais chinois. Le gouvernement doit annoncer cette semaine de nouvelles aides face à l'envolée des prix des carburants. Les tarifs à la pompe atteignent leur plus haut niveau depuis le début de la guerre au Moyen-Orient, Jacques Terrance.
3: Oui, le prix de l'essence dépasse désormais les 2 euros en France face à cette flambée des prix. Eh bien, le Premier ministre Sébastien Lecornu doit présenter jeudi un nouveau dispositif d'aide pour le mois de juin. L'objectif affiché est de protéger les Français qui travaillent et les secteurs économiques les plus touchés par la hausse du pétrole. Depuis fin février, le samplon a augmenté de près de 20%. Par exemple, le samplon 95 E10 tourne autour des 2,04 euros le litre. Le samplon 98 à plus de 2,13 euros. Le gasoil reste lui aussi à un niveau très élevé. Conséquence directe, la consommation de carburant est en fort recul dans notre pays.
2: Les précisions de Jacques Terrance. Le projet de loi Riposte arrive au Sénat. Le texte prévoit un durcissement des sanctions contre les free parties, les rodéos urbains ou encore l'usage détourné du protoxyde d'azote. La droite soutient le projet. La gauche dénonce un texte jugé trop répressif. Le vote solennel est prévu le 26 mai prochain. Il encourt jusqu'à 20 ans de prison. Félix Bingui, le chef présumé du clan Yoda, est jugé à partir d'aujourd'hui à Marseille. Cet homme de 35 ans, surnommé le chat, comparé avec 19 autres prévenus devant le tribunal correctionnel. Il est accusé d'avoir dirigé ce réseau de drogue et mené une guerre de territoire sanglante contre la DZ Mafia qui avait fait 35 morts en 2023. Et puis du sport avec du basket, Victor Wembanyama et les Spurs de San Antonio vont disputer la nuit prochaine leur premier match de finale de conférence en NBA. Ce sera un duel entre les deux meilleures équipes de la conférence Ouest lors de la saison régulière. Pour voir le match, il faudra mettre le réveil à 2h30 du matin. Voilà pour l'essentiel de l'actualité. Bonne journée à tous.
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0: Bonjour à tous, nous fêtons Eric aujourd'hui. Et alors, les planètes vont-elles dynamiser votre journée ?
1: Bélier, votre esprit sera en éveil, votre soif de connaissance sera illimitée et vous aurez une grande capacité d'assimilation.
0: Taureau, travail, vous serez en état de dépendance vis-à-vis de supérieurs, de collaborateurs ou d'associés.
1: Gémeaux, démontrez donc votre autorité, mais à bon escient, ne provoquez pas de discussions inutiles.
0: Cancer, attention aux désillusions, certaines promesses ne seront pas tenues.
1: Lion, vous mettre à la place des autres aide à les comprendre. Ça ne veut pas dire excuser ou accepter, juste comprendre.
0: Vierge, au travail, ne regardez pas en arrière, plutôt vers l'avant, ayez confiance en vous. Vous serez seul aux commandes de votre appareil.
1: Balance, vous êtes parfois pessimiste et vous pouvez vous laisser déprimer par le climat actuel. Réagissez les balances.
0: Scorpion, votre intuition est excellente. N'hésitez pas à lui faire confiance.
1: Sagittaire, avec Jupiter qui booste votre morale, exprimez ce besoin de communiquer que l'on apprécie chez vous.
0: Capricorne, envie d'entreprendre. Eh bien, c'est le moment peut-être pour démontrer vos capacités. Allez, prenez des initiatives, petit Capricorne.
1: Les Verseaux, eh bien, grâce au soutien du soleil en signe de feu, vous exprimez votre joie de vivre aujourd'hui.
0: Enfin, Poisson, l'équilibre est là. Rien ne viendra déstabiliser le cours de la journée. Bonne journée à tous. Demain, nous fêtons Yves.
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1: 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Près de jeux, coin bébé, jeux d'imitation, jeux d'assemblage et jeux de société seront au rendez-vous. Plus d'infos sur artdesjeux.com ou au 07 69 70 11 57. À la ludothèque, les enfants sont sous la responsabilité de leurs parents ou d'un adulte référent. Action portée par l'association de la maison de santé pluridisciplinaire du pays de Vernon. Loto, dimanche 24 mai à 14h. Ouverture des portes à 13h. Dans la cour abritée de l'école Présentation de Marie, à Vernon en Vivarais. À gagner 400 euros de bon séjour où vous voulez, un bras zéro, un bon en duo pour le bistrot et spa chez Marcon, une séance photo avec toutes les photos sur USB, plus un album et de nombreux autres lots. Prix du carton, 3 euros. Sur place, buvette et petite restauration. 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
2: Il est 13h.
3: Bonjour à tous, à la une de l'actualité à Rotterdam, le navire de croisière MV Ondius a accosté après plusieurs jours d'incertitude liés à un foyer d'antivirus. Les 27 dernières personnes présentes à bord, l'équipage et le personnel médical vont être débarquées puis placées en quarantaine ou isolées. Toutes sont pour l'instant sans symptômes. Une désinfection complète du navire est prévue avant sa remise en service. Une enquête visant le chanteur Patrick Bruel réouverte ce lundi après une plainte déposée en 2022 pour des faits d'agression sexuelle remontant à 2015. La plaignante âgée de 19 ans à l'époque affirme avoir vécu une situation non consentie après une rencontre avec l'artiste lors d'un tournage. Patrick Bruel qui est accusé également de violences sexuelles par 30 femmes. À Paris, le parquet a ouvert des enquêtes dans plus d'une centaine de structures périscolaires, écoles et crèches confondues pour des suspicions de violences sur des enfants. Le collectif SOS Périscolaire affirme recevoir des signalements quotidiens et parle d'un phénomène systémique. Plusieurs agents ont déjà été suspendus. Les autorités et les associations appellent à renforcer les contrôles. Le projet de loi Riposte arrive au Sénat. Le texte prévoit un durcissement des sanctions contre les free parties, les rodéos urbains ou encore l'usage détourné du protoxyde d'azote. La droite soutient le projet, tandis que la gauche dénonce un texte jugé trop répressif. Le vote solennel est prévu mardi prochain. Le gouvernement annoncera jeudi de nouvelles aides face à la flambée des prix des carburants. Le litre de sans-plomb dépasse désormais les 2 euros en France, une première depuis le début de la guerre au Moyen-Orient. Selon Matignon, ces mesures doivent soutenir les secteurs les plus touchés par la hausse du pétrole. Un mot football avec la rencontre entre le FC Nantes et Toulouse qui a été définitivement arrêtée après une invasion de terrain de supporters nantais accompagné de jets de fumigène. Les forces de l'ordre ont dû intervenir pour rétablir le calme. La ministre des Sports a condamné des scènes de violence inacceptables et appelle à des sanctions rapides contre les auteurs. Une enquête est en cours pour les identifier. Et puis, on termine par un mot concernant le Festival de Cannes cette fois-ci. La chanteuse et actrice américaine Barbara Streisand ne viendra finalement pas au festival. Attendue pour recevoir une palme d'or d'honneur, elle a annulé sa venue pour des raisons de santé liées à une blessure au genou et sur avis médical. Le festival maintient néanmoins l'hommage qui est prévu le 23 mai. Elle devait d'ailleurs rejoindre d'autres grandes figures déjà distinguées cette année, comme l'acteur américain John Travolta et le réalisateur néo-zélandais Peter Jackson. Voilà pour l'essentiel de l'actualité. Bon après-midi à tous.
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0: savez que mon arrière-grand-mère voulait absolument que je fasse quelque chose. Mon grand-père a dit un truc, et je le sais parce que mon père l'a filmé. Il a dit...
1: La petite fille n'est pas un singe. Voilà, je le dis, elle voit comme elle veut.

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1: La ludothèque itinérante Art des Jeux sillonne les routes d'Ardèche pour vous proposer des espaces de jeux libres adaptés à toutes les tranches d'âge. Au programme Jeux d'éveil, d'imitation, de construction et de société. Accès libre et gratuit. En devenant adhérent de l'association, vous pourrez aussi emprunter un ou deux jeux de société pour la maison. Elle vous donne rendez-vous le 4e vendredi du mois de 17h à 19h au centre social Pierre Rabhi à la Voulte sur Rhône et le 4e samedi du mois de 10h à midi à la médiathèque de Saint-Laurent-du-Pape. D'autres lieux et dates sur notre site www.artdesjeux.com. Le comité des fêtes de Saint-Barthélemy-le-Mail organise dimanche 24 mai, jour de Pentecôte, son traditionnel concours de pétanque en doublette sur Buriane. Les inscriptions ouvrent dès 9h et le premier jet de but du tournoi A est prévu à 10h. Pour ceux qui préfèrent jouer l'après-midi, un tournoi B vous attend avec un premier jet à 14h. Une petite restauration sera assurée sur place toute la journée, alors venez nombreux. L'association des parents d'élèves et le Sou des écoles de Saint-Agrève organisent un marché aux plantes, un concours de pétanque et un vide ta chambre le samedi 23 mai. Rendez-vous au boulodrome de Saint-Agrève à côté du gymnase à partir de 9h du matin, concours de pétanque à partir de 13h30, buvette et restauration sur place, inscription et renseignements par SMS 06 26 15 05 88. 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
1: Il est 14h.
2: Bonjour à tous, à la une de l'actualité à Rotterdam, le navire de croisière MV Ondius a accosté après plusieurs jours d'incertitude liés à un foyer d'antivirus. Les 27 dernières personnes présentes à bord, l'équipage et le personnel médical vont être débarquées puis placées en quarantaine ou isolées. Toutes sont pour l'instant sans symptômes. Une désinfection complète du navire est prévue avant sa remise en service. Une enquête visant le chanteur Patrick Bruel réouverte ce lundi après une plainte déposée en 2022 pour des faits d'agression sexuelle remontant à 2015. La plaignante âgée de 19 ans à l'époque affirme avoir vécu une situation non consentie après une rencontre avec l'artiste lors d'un tournage. Patrick Bruel qui est accusé également de violences sexuelles par 30 femmes. À Paris, le parquet a ouvert des enquêtes dans plus d'une centaine de structures périscolaires, écoles et crèches confondues pour des suspicions de violences sur des enfants. Le collectif SOS Périscolaire affirme recevoir des signalements quotidiens et parle d'un phénomène systémique. Plusieurs agents ont déjà été suspendus. Les autorités et les associations appellent à renforcer les contrôles. Le projet de loi Riposte arrive au Sénat. Le texte prévoit un durcissement des sanctions contre les free parties, les rodéos urbains ou encore l'usage détourné du protoxyde d'azote. La droite soutient le projet, tandis que la gauche dénonce un texte jugé trop répressif. Le vote solennel est prévu mardi prochain. Le gouvernement annoncera jeudi de nouvelles aides face à la flambée des prix des carburants. Le litre de sans-plomb dépasse désormais les 2 euros en France, une première depuis le début de la guerre au Moyen-Orient. Selon Matignon, ces mesures doivent soutenir les secteurs les plus touchés par la hausse du pétrole. Un mot football avec la rencontre entre le FC Nantes et Toulouse qui a été définitivement arrêtée après une invasion de terrain de supporters nantais accompagné de jets de fumigène. Les forces de l'ordre ont dû intervenir pour rétablir le calme. La ministre des Sports a condamné des scènes de violence inacceptables et appelle à des sanctions rapides contre les auteurs. Une enquête est en cours pour les identifier. Et puis, on termine par un mot concernant le Festival de Cannes cette fois-ci. La chanteuse et actrice américaine Barbara Streisand ne viendra finalement pas au festival. Attendue pour recevoir une palme d'or d'honneur, elle a annulé sa venue pour des raisons de santé liées à une blessure au genou et sur avis médical. Le festival maintient néanmoins l'hommage qui est prévu le 23 mai. Elle devait d'ailleurs rejoindre d'autres grandes figures déjà distinguées cette année, comme l'acteur américain John Travolta et le réalisateur néo-zélandais Peter Jackson. Voilà pour l'essentiel de l'actualité. Bon après-midi à tous.
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0: Bonjour à toutes et à tous, ce vendredi 19 décembre, nous sommes en direct sur Radio BLV et Radio des Boutières et en live sur YouTube. C'est une émission spéciale enregistrée en public depuis la médiathèque La Passerelle à Bourg-lès-Valence à l'occasion de l'événement Informé sans enfermer spécial LGBT-phobie organisé par Radio BLV avec le soutien de la délégation interministérielle à la lutte contre le racisme, l'antisémitisme et la haine anti-LGBT. On remercie la médiathèque La Passerelle de Valence Roman Aglo pour l'accueil généreux. C'est Selva à l'animation, Clément et Florian Blanchard à la technique son et image. Bienvenue sur cette table ronde. Médias, quelle pratique pour des représentations justes et inclusives. Regard croisé France, Belgique, Suisse. La liberté d'informer et d'être informé est un pilier de la démocratie. Pour permettre l'expression d'une multitude de courants de pensée et d'opinions. Les médias sont le quatrième pouvoir, ils servent de contre-pouvoir, c'est-à-dire qu'ils peuvent avoir un rôle d'équilibre et parfois d'opposition face aux trois pouvoirs de l'État, l'exécutif, le législatif et le judiciaire. Depuis 1791, le droit à une information libre est d'ailleurs inscrit dans la Constitution française. Les médias peuvent être un contre-pouvoir à l'État, oui, mais se pose de plus en plus la question du contre-pouvoir au capitalisme marchand avec l'extrême droitisation des médias. On va parler sur cette table ronde d'une information libre de discrimination et en particulier de discrimination LGBT-phobe et de comment rendre cette liberté possible. Pour échanger en long, en large et surtout de travers, nous sommes très heureuses d'accueillir quatre associations européennes qui agissent l'égalité et la diversité dans les médias. Avec l'AJL, l'Association des journalistes lesbiennes, gays, bi, trans et intersexes, en la présence de Laura Touni, sa coprésidente, qui est aussi rédactrice en chef adjointe du site Le Monde. Bonjour Laura.
1: Bonjour.
0: Avec Décadré, une association de Suisse romande qui est en visio, avec Noémie Schorer, qui en est sa responsable, responsable du projet de sensibilisation des médias aux thématiques LGBTIQ+. Avec Média Animation, donc une association de Belgique francophone, en la présence de Chloé Tranfou, qui est sa chargée de mission en éducation aux médias. Bonjour Chloé.
2: Bonjour.
0: Et avec SOS Homophobie, en la présence de Hugo Faure, délégué territorial Dauphiné-Alpes-Nord pour les départements Drôme, Isère, Savoie et Haute-Savoie. Merci pour le changement de micro, Laetitia. J'éteins l'autre pour éviter tout problème de l'Arsen. Hop. On va débuter notre table ronde avec l'AJL. Laura, c'est quoi l'AJL? Quelle est sa genèse et quelles sont ses missions?
1: Oui, bonjour, merci beaucoup. Et déjà, un grand merci pour l'invitation et pour ce bel événement. Donc, l'AJL, l'Association des journalistes LGBTQIA+, qui a été rebaptisée ainsi en 2024, a été créée en 2013. Je ne sais pas si vous vous souvenez, on était alors dans un contexte de débat autour du mariage pour tous, débat qui a commencé en 2012, et un contexte de traitement désastreux par certains médias de cette actualité. On a alors vu des chaînes d'infos en continu qui étaient branché en direct sur le flux vidéo d'un mouvement ultra-conservateur qui s'appelait alors la Manif pour tous et qui s'opposait au mariage pour tous et véhiculait des idées homophobes et racistes. Des propos de cette nature ont été alors diffusés sans maîtrise de l'antenne sur certains médias. Des journalistes LGBTQIA+ ont été écartés du traitement de ces questions dans leur rédaction au motif que ces personnes étaient concernées. Un collectif de journalistes s'est alors dit « Et si on crée une association pour pouvoir arrêter un petit peu cette catastrophe journalistique ?» Il y a eu une tribune qui a été alors publiée dans Libé pour promouvoir la création d'une association des journalistes LGBTQIA+, française, afin d'œuvrer à un meilleur traitement de ces questions dans les médias. Donc ça fait maintenant 12 ans que l'association travaille sur ces questions à travers plusieurs prismes. Ce travail de pédagogie passe à travers des formations en école de journalisme que l'on réalise un petit peu partout en France grâce à nos bénévoles. Ça passe aussi par des conférences, des tables rondes comme aujourd'hui. Ça passe par des publications sur nos réseaux sociaux où nous réalisons aussi de la veille médiatique, par une newsletter mensuelle qui va mettre en avant des bons traitements journalistiques des questions LGBTQIA+ et pointer les moins bons traitements, par des communiqués de presse qu'on envoie aussi aux médias, à nos confrères consoeurs, et par des échanges en direct que l'on réalise parfois avec des rédactions pour voilà, leur signaler certains traitements qui ne seraient pas suffisamment judicieux et qui ne rejoindraient pas le langage non discriminant que nous on prône. Et des événements. On réalise aussi des événements.
0: Oui,
1: tous les ans.
0: Tout récemment d'ailleurs.
1: Oui, tout à fait. On pourra y revenir plus tard.
0: Donc oui, la GL fait des signalements à l'ARCOM et vous interpellez aussi les médias. Là, tout récemment, dans les dernières actualités par rapport à votre rôle de soutien aux journalistes LGBTQIA+, où vous êtes aussi associé à d'autres associations qui œuvrent pour l'égalité et la diversité dans les médias en France. Je pense à l'Association des journalistes antiracistes et racisés, la JAR, Apprenons la Une, PLU, et Profession Pigiste, PP. Vous avez signé ensemble une tribune concernant des règles discriminatoires de la commission de la carte d'identité des journalistes pro, la carte de presse. Est-ce que tu peux nous en dire quelques mots ?
1: Oui, tout à fait. Donc, les journalistes, pour travailler, ont ce qu'on appelle une carte de presse qui est remise par la CCIJP. Cette commission demande aux journalistes voilés d'enlever leur voile sur la photo de leur carte de presse. Ce qui est une humiliation, ce qui est une atteinte à la dignité et ce qui ne correspond pas à la façon dont ces journalistes exercent. C'est-à-dire que lorsque une journaliste voilée se rend par exemple sur une manifestation, qu'elle doit présenter sa carte de presse à un policier, le policier va lui demander de se découvrir pour que son visage corresponde à ce qu'il y a sur sa carte de presse. Or, c'est une atteinte à la dignité de la personne que de lui demander de se découvrir. D'ailleurs, la défenseuse des droits a publié dans son avis du 4 décembre un avis sur les discriminations vis-à-vis des personnes musulmanes en France et a montré que, par exemple, il n'était pas normal de demander à des étudiantes de se dévoiler pour leur carte d'étudiante et dit que l'on peut faire le même parallèle pour la carte de presse. C'est-à-dire que c'est exactement le même principe. À l'université, on a le droit de porter le voile. Dans son exercice de journaliste sur le terrain, on a le droit de porter le voile. On est dans un pays laïque, c'est-à-dire que chacun peut exercer sa religion. La CCIJP demande à ses journalistes de se dévoiler sur leur carte. Par ailleurs, la CCIJP refuse également aux journalistes transgenres et ou non-binaires. Non-binaire, ça veut dire qu'ils ne se reconnaissent ni tout à fait dans le masculin, ni tout à fait dans le féminin. Transgenre, ça veut dire qu'ils ne se reconnaissent pas dans le genre qui leur a été assigné à la naissance. Ces personnes, on leur demande de mettre ce qu'on appelle leur nom de naissance ou dead name sur leur carte de presse. Or, ces personnes, elles exercent sous leur nom qu'elles ont choisi après leur transition, ou au moment de leur transition de genre. Donc moi, j'ai des collègues qui travaillent sous un nom, c'est leur nom commun, c'est leur nom d'usage, et elles se retrouvent sur le terrain avec une carte de presse qui ne correspond pas à ce nom. Donc ça les met en situation de danger, par exemple, parce que ça va les outer, ça veut dire que ça va montrer au grand public que ces personnes sont transgenres. Donc déjà, dans un environnement qui peut être parfois hostile, par exemple, on enquête sur l'extrême droite, on enquête sur une manifestation fasciste, etc. D'un seul coup, on se retrouve à révéler en quelque sorte que l'on est trans, donc cela peut vous mettre en danger. Et en plus, c'est aussi une forme de mégenrage, c'est-à-dire qu'on est appelé par un prénom dans lequel on ne se reconnaît plus, ce qui est une violence à l'égard des personnes. Ça a été montré par la littérature scientifique et psychologique que ça exerce une violence quotidienne sur ces personnes. Et la CCIJP, malgré notre tribune, malgré nos tentative de dialogue n'a pas souhaité donner suite. Récemment, nous avons eu donc cet avis de la défenseure des droits qui nous rejoint. Défenseur des droits qui avait d'ailleurs dès 2020 demandé que les personnes trans puissent avoir leur nom d'usage sur leur carte de presse. La défenseur des droits, c'est quand même un organisme qui pèse en France, qui a son importance. Eh bien, la CCIJP ne veut toujours pas changer de posture par rapport à ça.
0: Alors, donc la JL a réalisé plusieurs études de traitement médiatique. En 2017, vous avez réalisé une étude sur 5 talk shows sur les chaînes TMC, CNews, France 2, France 5, C8, qui font le buzz sur le dos des minorités. En 2020, vous avez produit une étude sur les propos sexistes dans l'émission Les Grosses Têtes sur la radio RTL. Les personnes qui étaient en formation ce matin avec nous dans la rotonde, on a pu voir un petit peu les tenants et aboutissants de cette étude. Donc vous avez aussi réalisé une étude sur le traitement médiatique de la procréation médicalement assistée. En 2023, une autre étude sur le traitement médiatique des transidentités. Et il y a un an tout pile, le 19 décembre, vous avez également publié une étude sur le traitement médiatique de l'affaire Palmade. En février 2023, sous l'emprise de stupéfiants, l'humoriste Pierre Palmade provoque un accident de la route pour lequel il sera jugé coupable de blessures involontaires aggravées et condamné à 5 ans de prison, dont 2 fermes. Pourquoi l'AJL, l'association des journalistes LGBTQIA+, s'est intéressée au traitement médiatique de cette affaire ?
1: En fait, lors de ce fait divers, parce que les médias ont parlé d'affaires, mais en vérité, c'est un fait divers. Et si la personne concernée n'avait pas été aussi connue, ce fait divers serait un petit peu passé à l'as très, très, très rapidement, parce qu'on en voit tous les jours des accidents de la route mortels, malheureusement. Ce fait divers a donné lieu à vraiment un étalage de propos homophobes et stigmatisant vis-à-vis des usagers du chemsex. Le chemsex, c'est une pratique que l'on retrouve beaucoup dans le milieu gay, qui consiste à avoir des rapports sexuels sous l'emprise de certaines drogues. Et donc, il y a eu une avalanche de propos stigmatisants, extrêmement homophobes, des heures entières de débats où l'on allait s'apesantir sur la vie sexuelle de cet acteur, des détails extrêmement intimes, stigmatiser son éventuel usage de drogue. Alors que son orientation sexuelle n'avait rien à voir avec le fait divers en question, l'accident de la route. Et du point de vue de l'usage de drogue, ont été invités sur des plateaux des personnes qui n'étaient absolument pas expertes de cet usage. Donc c'était la foire au grand n'importe quoi, c'est-à-dire qu'on allait trouver des personnes qui avaient un lien plus ou moins éloigné avec la question de la drogue, et puis on allait les inviter et leur demander de tenir des propos de comptoir sur ce qui s'est passé. Donc ça nous a interpellés, et nous avons donc épluché des heures et des heures d'émissions télévisées. On avait pris l'exemple de BFM TV et des pages du Parisien sur 4 semaines de couverture allant du 10 février au 10 mars 2023. On a analysé 30 heures et 50 minutes de magazine BFM TV et 70 articles publiés par Le Parisien.
0: La JL a édité un kit informé sans discriminer. Vous intervenez aussi dans les établissements d'enseignement et de formation, et en particulier dans les écoles de journalisme. Est-ce que les préjugés et les stéréotypes sont systématiquement abordés dans les écoles de journalisme ?
1: Si on ne vient pas, non. non, c'est très, très, très rare que les modules des écoles prévoient de s'y pencher en France tant que la JL n'intervient pas. Après, on a été aussi agréablement surprise dans certaines écoles qui avaient des référentes sur les discriminations. Ça existe et je dirais même de plus en plus. Donc ça c'est une bonne chose pour parler à la fois de racisme, de LGBT-phobie, mais aussi de validisme, c'est-à-dire les discriminations vis-à-vis des personnes handicapées. Ça émerge petit à petit, mais c'est encore très très rare.
0: Alors justement, est-ce que vous arrivez à entrer dans toutes les écoles de journalisme, même à l'École supérieure de journalisme de Paris? On en profite pour rappeler aux auditorices que cette école a été rachetée par un consortium d'entrepreneurs et grands médias français proches de la droite et de l'extrême droite française, dont Vincent Bolloré, Bernard Arnault, Rodolphe Sadé. Donc, est-ce que vous arrivez à rentrer dans toutes les écoles?
1: Alors, on n'est pas en contact avec l'ESJ Paris. Pour l'instant, on n'a pas de demande, ni on a tenté récemment de faire des formations dans cette école. Mais du reste, on a quand même un très bon relationnel avec les écoles en général en France, qui sont assez ravis de nous accueillir. Déjà parce que souvent, ces formations sont financées par la DILCRA, dont tu parlais tout à l'heure, la délégation interministérielle à la lutte contre les discriminations, l'antisémitisme et les LGBT-phobies. Donc, quand c'est gratuit, bah, elles sont contentes. c'est plus compliqué quand on leur demande de financer les formations. Et puis, ce sont des sujets que les enseignants ne maîtrisent pas forcément, donc ça leur plaît plutôt qu'on intervienne, et les échanges sont assez riches.
0: Alors justement, comment les élèves de ces écoles de journalisme accueillent vos interventions ?
1: Vraiment bien. C'est extrêmement bien reçu lorsqu'on intervient. Souvent, les étudiantes sont beaucoup plus en pointe que leurs enseignants sur beaucoup de questions. On s'intéresse notamment au vocabulaire respectueux pour parler des personnes LGBTI, comment trouver des sources fiables. En fait, on leur apprend surtout à appliquer les principes du journalisme aux questions LGBTI de la même façon qu'on les appliquerait à n'importe quelle question. Car l'on constate souvent un relâchement sur les questions LGBTI par rapport à d'autres questions. C'est-à-dire qu'il y a quelque chose d'un peu plus laxiste parfois dans la façon dont sont abordées ces questions. Et nous, ce qu'on dit, c'est qu'on veut juste appliquer la même déontologie, la vérification des sources, le choix de vos interlocutrices, le choix d'un vocabulaire exact, rigoureux, etc. Sur ces questions. Donc c'est vraiment bien reçu par les étudiantes. Bon, très rarement, on a des personnes qui sont un peu plus réfractaires, mais c'est vraiment rare. Et on fait des cas pratiques ensemble, on fait des exercices, et en général, ça leur plaît bien, quoi.
0: En juillet 2024, il y a un collectif de 1000 artistes drag qui a signé une tribune « Artistes drag de France, nous incarnons une rébellion nécessaire face au fascisme ». Et elle dénonce un climat délétère avec des annulations de shows ou de lectures drag sous la pression LGBT-phobe, auquel s'ajoutent des humiliations dans les médias, des violences verbales en ligne, dans la rue, qui va de pair avec une panique morale qui est entretenue par les médias autour des... par des médias, pas tous, autour des enfants trans. Alors justement, il y a deux semaines, la GIEL a d'ailleurs organisé une table ronde sur les enfants victimes et instruments de panique morale réactionnaire. Laura, si on ne suit pas les médias de Bolloré, ou de manière générale, si on n'est pas au courant de cette histoire, brièvement, c'est quoi cette panique morale ?
1: Alors, déjà, définissons un petit peu les paniques morales. Il s'agit d'un emballement médiatique qui peut être propagé sur les réseaux sociaux autour d'une question, par exemple sociétale, qui d'un seul coup va prendre une ampleur phénoménale, alors que ce fait de société n'a pas forcément la même ampleur que ce que les médias ou les propagateurs, on va dire, concernés veulent lui donner. Donc, par exemple, sur les drag shows, il va y avoir des rumeurs selon lesquelles ces personnes viendraient réaliser des lectures qui seraient sexualisées auprès des enfants. Or, lorsque l'on s'intéresse aux artistes drag, il faut bien savoir que les artistes drag adaptent leur contenu à leur public de la même façon que des auteuristes de bandes dessinées, enfin les personnes à viser en tout cas, ou réalisateuristes de films adaptent leur contenu à leur cible. Donc un artiste de drag qui vient lire des contes à des enfants, eh bien il lit un conte, et c'est quelque chose de tout à fait non sexualisé, tout à fait neutre, etc. Et cette personne peut faire des shows pour les adultes avec un contenu qui va être peut-être plus explicite parfois, mais ça n'est pas destiné aux enfants. Donc une panique morale, ça va être l'idée selon laquelle d'un seul coup, ces personnes vont venir cibler des enfants de manière sexuelle, ou bien ça va être l'idée selon laquelle il y aurait une épidémie de transidentité, là je mets des guillemets que vous ne voyez pas à la radio, une épidémie de transidentité. Or, les transidentités concernent une part extrêmement minime de la population. Ce qui a changé, c'est la visibilité des personnes qui d'un seul coup disent « moi je ne veux plus être invisibilisée, je ne veux plus que l'on nie mon existence et je veux avoir droit à une existence digne, je veux avoir le droit d'exister ». Et d'un seul coup, on a une panique morale issue de ces forces conservatrices, de l'extrême droite, qui sont parfois des héritiers de la Manif pour tous dont on parlait tout à l'heure. Qui vont venir focaliser ces craintes sur les enfants. Le fait de parler des enfants, c'est une façon assez commune, on va dire, de manipuler les esprits, entre guillemets. Parce que tout le monde veut protéger les enfants. Tout le monde veut protéger ses enfants. Donc lorsque l'on agite ce chiffon rouge, d'un seul coup, on perd une forme de raison, on perd une forme de rigueur intellectuelle. Lorsque des entités, des associations qui se présentent parfois sous de fausses bannières, c'est-à-dire qui ne présentent pas leurs accointances, par exemple, avec Éric Zemmour et qui viennent juste à la sortie des écoles distribuer des flyers. Lorsque ces associations agitent le chiffon rouge de la protection des enfants, on perd sa rigueur intellectuelle. Et on n'écoute pas bien ce qu'on nous dit en face, à savoir, voilà, vos enseignants, lorsqu'ils vont faire des modules EVARS, c'est-à-dire d'enseignement à la sexualité à l'école, à l'éducation sexuelle, on va leur parler de choses beaucoup trop avancées pour leur âge, ou alors on va les convertir aux transidentités. Bien évidemment, tout ça, ce sont des rumeurs. L'éducation sexuelle à l'école, elle est adaptée à l'âge des enfants. On ne parle pas de la même chose à un enfant de 6 ans qu'à un adolescent ou une adolescente. Ça, les enseignants qui le font en classe le savent très bien. Mais d'un seul coup, sur les réseaux sociaux ou dans les médias, ça prend un effet boule de neige. C'est ce qu'on appelle la panique morale. Par exemple, un parent d'élève qui va dire « moi, mon enfant, on lui a dit qu'il fallait apprendre à se masturber à l'école », ce qui est totalement faux. Mais ça va devenir viral sur un réseau social comme TikTok, et d'un seul coup, ça devient un événement, et d'un seul coup, on a des professeurs qui sont menacés, voire menacés de mort. Ça prend des proportions qui sont extrêmement dangereuses.
0: Donc c'est une table ronde que vous pouvez retrouver, qui a été enregistrée à la disposition en ligne sur la chaîne YouTube de la JL. On va faire une petite pause musicale avec le titre Lemon Boy de Cave Town et nous nous retrouvons dans 4 minutes avec Chloé Trenfou, chargée de mission en éducation aux médias de l'association belge Média Animation.

0: Vous êtes toujours en direct sur Radio BLV 93.6 et sur Radio des Boutières, une émission spéciale depuis la médiathèque La Passerelle. Vous venez d'écouter Lemon Boy de Cave Town. Alors si vous avez envie d'aller faire un coucou à Média Animation, Cave Town sera en concert à Bruxelles le dimanche 22 mars dans la salle Ancienne Belgique. Sinon, vous pouvez toujours aller voir Cave Town à Paris le 3 avril dans la salle Élysée-Montmartre. Nous sommes toujours avec Laura Touny, co-présidente de l'association des journalistes lesbiennes, gays, bi, trans et intersexes, et Chloé Tranfou de l'association Belge Média Animation qui nous rejoint au micro.
1: Bonjour, bonjour à tout le monde.
0: Tu viens d'animer ce matin une formation auprès de bénévoles et de salariés de radio associative d'Auvergne-Rhône-Alpes. On en profite pour saluer la Fédération Aura FM et les radios qui ont participé à la formation ce matin. Radio Royan, Radio BLV, Radio A dans la Drôme, Radio B dans l'Ain, Radio Dio dans la Loire, Radio d'ici, Radio des Boutières et Déclic Radio en Ardèche. Donc c'était une formation pour explorer les enjeux liés au traitement médiatique des thématiques LGBTQIA+.
1: Moi j'étais très, très stimulée en tout cas par les retours et les échanges qu'il y a eu dans les groupes. Donc j'ai beaucoup parlé, mais vous avez aussi parlé et échangé, je pense, des réalités de terrain qui sont différentes, mais qui peuvent inspirer en fonction des contextes. Et voilà, nous c'est ce qu'on aime bien voir, c'est en effet comment les structures peuvent traduire en tout cas en quelque sorte les points d'attention qu'on énonce sur le traitement médiatique des thématiques LGBTQIA+. Quoi. Voilà.
0: Donc, alors justement, qu'est-ce que Média Animation d'abord et comment Média Animation agit-elle pour une meilleure représentation de la société dans les médias?
1: Donc Média Animation, c'est une association d'éducation aux médias et on s'inscrit dans la plupart du temps donc dans une démarche d'éducation populaire, ou en Belgique on dit éducation permanente, et on accompagne des citoyens et citoyennes dans le développement d'un regard critique, un regard curieux et responsable en tout cas vis-à-vis de l'univers médiatique qui nous entoure. Et donc on organise des ateliers, des formations, on produit des publications et des outils pédagogiques pour analyser l'information, analyser les réseaux sociaux, les nouvelles technologies, la publicité et apprendre à créer des contenus qui soient porteurs en tout cas de valeurs que nous défendons.
0: Oui, d'ailleurs, enseignantes et enseignants, professionnels jeunesse qui nous écoutez, on vous invite vraiment à parcourir le site internet de Média Animation. Vous y trouverez plein d'analyses, d'études et surtout plein de ressources pédagogiques sur plein de thématiques. Et, comment se porte le paysage médiatique belge du côté des discriminations?
1: On a sensiblement des préoccupations qui sont parfois du même acabit qu'en France, notamment quand on pense à la montée en puissance d'idées d'extrême droite et de rhétorique transphobe. Ça, c'est des choses qu'on note aussi malheureusement dans le paysage médiatique belge, même si ça peut être moins médiatisé ou moins violent parfois. Parce qu'en Belgique, on a quand même un cordon sanitaire un peu plus efficace qu'en France, je pense, dans les médias. Donc le cordon sanitaire, c'est un dispositif qui, en Belgique, prend la forme de législation. Hein, donc il y a des décrets qui instaurent un cordon sanitaire politique et médiatique qui demande en effet aux médias de ne pas inviter l'extrême droite, ou en tout cas si l'extrême droite a la parole dans les médias, c'est de façon différée. Donc elle ne prend pas la parole en direct pour qu'on puisse fact-checker tout ce qui est dit avant. Voilà. Donc ça, c'est un peu les conditions belges, on va dire, du cordon sanitaire, mais qui s'effritent petit à petit avec 30 ans d'histoire. Résistera-t-il aux assauts de l'extrême droite actuelle, quoi. Donc ça, c'est un peu l'incertitude. Mais donc on voit les choses évoluer aussi dans ce sens-là. Et oui, il y a aussi pas mal aussi d'initiatives pour la diversité qui restent là. Des émissions, des radios, des podcasts qui rendent le paysage médiatique beaucoup plus diversifié, mais voilà, avec des enjeux propres au pays aussi.
0: Alors, vous avez donc Média Animation a édité une brochure qu'on a fait circuler ce matin et qui va être un peu distribuée, dispatchée dans différentes radios associatives qui sont dans le coin. Donc, une brochure qui s'appelle LGBTphobie, médias et société, que vous avez réalisée avec Prisme, Fédération Wallonne LGBTQIA+, à l'initiative du service public audiovisuel belge, la RTBF, il faut quand même le souligner. Qu'est-ce qu'on peut retrouver dans cette brochure et quelle a été la démarche derrière ?
1: Oui, donc cette brochure s'inscrit en effet dans des commandes que la RTBF, donc la télévision publique belge, nous fait depuis 2018, je pense. Donc dans un intérêt de développer plus de réflexion sur la diversité du média, des médias que la RTBF gère. La demande était d'outiller vraiment les journalistes et les productrices de médias à avoir un regard plus affûté sur le traitement médiatique des minorités. Donc on a commencé par un volume sur le sexisme, ça s'appelle donc Sexisme, médias et société. Et puis l'année suivante, on s'est attaqué au racisme, et puis au LGBTphobie, et dernièrement donc au validisme, donc une discrimination envers les personnes en situation de handicap. Donc voilà, ce volume s'inscrit dans cette volonté de fournir des outils concrets, fournir des exemples médiatiques sur lesquels desquels on peut s'inspirer ou desquels on peut se dire qu'il faut pas, faire pareil, quoi. Donc c'est un petit volet de catastrophe médiatique que vous pouvez, un petit format, voyez.
0: Ce qu'il ne faut pas faire.
1: Le livre est assez petit. Moi j'appelle ça le format WC parce que vous pouvez le lire aux toilettes et pendant 5 minutes ou des heures, c'est comme vous voulez. C'est un format assez plaisant à lire et en même temps, on a voulu le rendre proche aussi du public concerné, puisqu'on a aussi travaillé avec la fédération Prisme, coupole d'associations LGBT en Wallonie. Et donc, on a réuni les publics concernés autour d'exemples médiatiques et on leur a demandé un peu leur avis, on leur a demandé de s'exprimer en tout cas sur les représentations qu'ils voyaient et sur ce que la salle leur faisait, ce que ça évoquait dans leur vie, quelle place ont eu en tout cas telle ou telle représentation dans leur vie. Et donc ces témoignages sont un peu égrenés à travers la publication et ça nous permettait aussi d'ancrer les choses dans des expériences concrètes.
0: Bonjour Noémie Chorer, tu es avec nous en visio à cause de contraintes d'emploi du temps et tu en es toute excusée. Au sein de Décadré, tu formes en communication inclusive, langage et visuel et tu es responsable du projet de sensibilisation des médias aux thématiques LGBTIQ+.
2: Merci beaucoup pour l'invitation, je me réjouis d'être là même si je ne suis là par écran, mais en tout cas ça me fait très plaisir. Merci aussi pour cette invitation, j'ai trouvé très intéressante les interventions précédentes. Donc moi, je travaille effectivement pour Décadré, qui va fêter ses 10 ans l'année prochaine, donc une relativement jeune association. On est en fait un institut de recherche et de formation, ainsi qu'un laboratoire d'idées sur l'égalité dans les médias. Donc on travaille sur les questions de langue, d'image, les médias surtout type presse pour le moment, avec trois pôles pour la presse, donc sur le sexisme, sur les violences sexistes et les questions LGBTIQ+. Et puis, on a aussi fait une recherche exploratoire l'année passée et cette année sur la question plutôt des masculinités. Donc voilà, l'idée, c'est de pouvoir travailler sur tout ce qui est représentation, en fait, et de pouvoir participer à plus d'égalité.
0: Je vais poser un petit peu la même question qu'on a posée à Média Animation. Comment se porte le paysage médiatique suisse côté discrimination ?
2: La Suisse, je pense que ça peut être intéressant de revenir à la jeunesse du projet, peut-être pour mieux comprendre aussi pourquoi on a décidé de mener ce projet. Donc, on travaille sur les questions LGBTIQ+, depuis fin 2020, mais par exemple sur les questions des violences sexistes depuis 2017. Et en fait, on avait donc cette expertise sur les questions des violences sexistes et du sexisme. Et puis, durant la pandémie, il y a eu justement des articles dans la presse qui était transphobe et putophobe. Et puis, on nous a demandé d'intervenir, vu qu'on avait déjà ce lien avec les médias, avec les journalistes. Et c'est à ce moment-là qu'on a décidé de proposer carrément l'ouverture d'un projet dessus pour asseoir une expertise et surtout avoir un impact à plus long terme. Dans ce sens-là, ce qu'on peut dire, nous, on fait des veilles médiatiques donc sur une vingtaine de médias romans. Et ce qu'on voit, c'est que, je dirais, les principales écueils qu'on retrouve souvent, c'est, par exemple, il n'y a pas forcément beaucoup de sensationnalisme dans les titres et les chapeaux, chose que je sais qui peut ressortir beaucoup ailleurs. En Suisse romande, dans les médias qu'on étudie. Mais par contre, les quelques fois où ça va ressortir, ce sera toujours sur les questions trans. Donc on voit que par exemple, on peut dire en tout cas, les questions LGBTIQ+, peut-être qu'en moyenne, elles peuvent être traitées plus adéquatement, mais si on s'intéresse un peu plus directement à certaines lettres de l'acronyme, on voit que ce n'est pas du tout égalitaire. On voit aussi qu'il y a très très peu de sujets sur les questions intersexes, par exemple. Et plus globalement, ce que je trouve important de dire, c'est qui est aussi du coup une recommandation qu'on porte beaucoup, c'est qu'on a remarqué que dans pratiquement 70-70% des contenus, en fait, il n'y a pas de personnes LGBTQ+ ou de personnes expertes de ces sujets qui sont interrogées. En fait, donc c'est vraiment les thématiques LGBTQ+, elles sont traitées, mais il n'y a ni expertise ni parole de personnes concernées.
0: Sensibiliser les journalistes aux LGBT-phobies, les former sur des traitements médiatiques plus justes, on l'a vu aussi avec la JL, c'est une piste pour lutter contre les LGBT-phobies dans les médias. À Décadrer, vous avez aussi développé une formation grand public, Parler aux médias en confiance. Qu'est-ce qui vous a amené à proposer cette formation ?
2: Je dirais deux choses. Enfin, une première, c'est aussi que du coup, on dit beaucoup aux journalistes comment il faudrait faire mieux, mais on sait aussi plus globalement que souvent les journalistes travaillent quand même avec une source première, par exemple des communiqués de presse ou des interviews ou autres. Donc, on a eu cette idée aussi de travailler avec qui crée ces sources premières. Par exemple, les assos, mais aussi même la police dans les cas de violences sexistes. Et donc, dans cette idée-là aussi, plus globalement, de pouvoir aussi former les personnes qui ont envie d'être médiatisées, plus particulièrement les femmes et les personnes LGBTQ+. Donc, parce que, un, on ne les voit pas beaucoup dans les médias, numériquement en Suisse. Le dernier, par exemple, monitorage global des médias disait qu'il y avait 28% de femmes dans les médias. Donc, en fait, pour leur permettre d'avoir des meilleurs outils et donc d'être médiatisés, on propose ces formations en leur donnant aussi des conseils sur comment approcher les journalistes et aussi sur quelles sont la réalité du métier des journalistes pour pouvoir adapter son message et qu'à la fin, les journalistes puissent avoir... un sujet médiatique qui fait sens selon leurs contraintes et les personnes qui sont dans les médias puissent avoir leur message pris en compte comme elles le souhaitent.
0: Quel est le dernier traitement médiatique qui vous a fait bondir à Décadrer ? En fait, je pense concrètement à l'analyse du traitement médiatique que vous avez fait, de la décision de la Cour suprême britannique de trancher sur la définition du mot « femme », spécifiant qu'une femme est déterminée légalement par son sexe biologique. Ça a été quoi ce traitement médiatique qui s'est fait en Suisse romande ?
2: Alors voilà, il y a forcément des actualités internationales qui sont mises en avant et je dirais dans le climat actuel, il y a beaucoup d'actualités internationales qui sont mises en avant, qui vont à l'encontre des droits des personnes trans aussi, qui viennent des États-Unis. Et dans ce cas-là, effectivement, ça venait plutôt de Grande-Bretagne. On a choisi de montrer ça en avant parce que, en fait, il y a eu d'abord un article qui parlait de cette décision. On s'est dit, ça pourrait être un peu mieux traité, mais ensuite, il y en a eu plusieurs autres à chaque fois que les fédérations britanniques, du coup, prenaient des décisions en lien, changeaient souvent, en fait, leurs critères d'inclusion, si on peut. Et puis, on s'est dit, OK, ça risque d'être quelque chose qui va, du coup, revenir souvent dans l'actualité si à chaque fois qu'il y a une nouvelle fédération qui prend parti là-dessus. Et donc, c'est pour ça qu'on a décidé de faire ce décryptage, de dire, OK, il y a ce qui est dit dans les médias. Et surtout, là, il y avait beaucoup, du coup, qui étaient... il y avait peu de sources premières, disons, à part des communiqués et de presse plus lointain, vu que c'est pas un ancrage suisse. Et donc, de pouvoir dire, ben, il y a cette actualité, apparemment, ça risque de revenir une actualité souvent, donc comment bien en parler, surtout que ben, dans les premiers articles qui sont sortis dessus en Suisse, en fait, les personnes qui avaient la parole étaient majoritairement les associations anti-trans qui avaient porté ça auprès de la Cour suprême britannique. Et donc, de pouvoir avoir aussi d'autres paroles qui étaient mises en avance, qui arrivent un peu plus par la suite quand il y a eu justement les fédérations qui ont pris certaines mesures où du coup les associations de personnes trans majoritairement prenaient la parole pour dire leurs craintes liées aux discriminations. Donc c'était notre idée de faire ce décryptage basé sur une actualité pas locale, mais qui en fait ben, s'est retrouvée régulièrement depuis toutes les X semaines. Il y a des nouveaux articles qui sortent sur ces questions à chaque fois. Voilà. Il y a quelque chose qui se passe en Grande-Bretagne.
0: Les outils que vous avez fabriqués, il y a aussi des quiz en ligne pour développer ces réflexes. On invite le public, les auditorices à tester après cette table ronde le quiz « Cherchez les biais médiatiques sur les thématiques LGBTIQ+, pour voir si vous avez tout juste. On va faire une petite pause musicale. On se retrouve dans deux minutes après le titre « Here the date is approved » du compositeur Henry Purcell, interprété à la voix par Virgile Pellerin, chanteuse lyrique contre-ténor.

0: Alors, c'est une première question, mais qui est peut-être plutôt de l'ordre de la réflexion, qui découle aussi de la formation de ce matin. C'est comment, au vu de la montée de l'extrême droite, qui s'immisce un peu dans différentes instances, qui finance notamment nos radios locales, on est beaucoup dépendantes des financements de l'État, des régions, des départements, des communes, qui pour l'instant nous garantissaient une certaine liberté, une certaine indépendance. Avec cette montée, cette pression, ben, j'ai l'impression qu'il y a une certaine forme de muselage qui peut se présager. Et du coup, quand on parle de traitement des questions queer ou autres, ça peut être de parler du racisme, ça peut être de parler d'autres sujets politiques, eh bien, il y a déjà eu des actes de pression. Comment nous, en tant que radio, résister à ce muselage et pouvoir traiter une information, un fait de société?
1: Laura Touni de la JL, je crois que vous avez davantage les réponses que nous, hein, en local. Je pense que déjà une des réponses passe par la médiatisation de ces tentatives de muselage, c'est-à-dire se tourner vers des associations comme nous pour réfléchir à médiatiser des cas de tentatives de censure de la part d'un éventuel mécène, on va dire, local. Je pense que ça passe aussi par le fait de repenser sa gouvernance et comment trouver, par exemple, une forme de scope pour financer en interne un média, une association. Je sais que au Monde, par exemple, la société des rédacteurs fait partie des actionnaires du journal, les actionnaires principaux n'ont pas le droit de vendre des parts sans en référer à la société des rédacteurs et aux lecteurs. C'est-à-dire que les lecteurs aussi sont actionnaires. Après, il y a des médias qui sont encore plus indépendants que Le Monde et qui ont des modèles qui les protègent totalement de toute OPA de la part d'un actionnaire. Donc, je n'ai pas forcément de réponse à ça. Je pense qu'on est dans un temps, effectivement, d'extrême droitisation des esprits, dans un
2: on
1: temps...
2: On peut parler aussi des procès Bayon.
1: Street Press fait l'objet de nombreux procès Bayon, par exemple, de la part de personnalités d'extrême droite qui intentent des procès afin de ruiner ces médias pour que ces médias ne puissent plus exercer leur action. Par exemple, pour Street Press, je crois que c'est de l'ordre de 150 000 euros par an en frais de justice parce que ce média est attaqué par des entités d'extrême droite. Et pour répondre, Street Press a lancé un appel aux dons vis-à-vis de ses lecteurs pour pouvoir être davantage indépendant et pouvoir résister à cette fascisation des esprits et à ces secousses, on va dire, judiciaires. Donc, je pense qu'il faut regarder autour de soi comment font celles qui résistent. Moi, j'ai pas de réponse clé en main par rapport à ça, mais je pense qu'effectivement, le fait de se rendre indépendant par rapport à ces lieux de pouvoir, ça peut être intéressant. Mais je pense que tu as peut-être plus de réponses que moi en local sur comment faire.
2: Média animation, SOS homophobie et décadré là-dessus sur comment résister au muselage de la presse.
3: Oui, pour un peu compléter les propos, je pense que on peut aussi dire que continuer de produire du contenu de qualité, c'est très important. Tout ce qui est en face, on a beaucoup de désinformation, de fake news, de fausses vérités, etc., qui du coup dégradent la qualité du débat. Et la force qu'ont certains médias, c'est de produire vraiment du contenu de qualité avec les bons et les bonnes invités. Et derrière, y a un public aussi qui est en attente d'avoir du contenu de qualité et pas du contenu d'extrême droite. Et donc ça, je pense que ça peut aussi être un réel levier de continuer à produire quelque chose de qualité.
2: Et décadré ?
4: Effectivement, je pense qu'il y a beaucoup, nous on voit aussi avec des disparitions de médias et de journaux en Suisse romande qui appauvrit le paysage médiatique. Je pense que quelque chose qui peut aider, c'est d'essayer de passer par d'autres biais. Je pense que le dire aussi, mettre en avant les difficultés d'exister dans un tel paysage médiatique et avec de telles restrictions financières ou alors plutôt avec de l'argent qui appartient à des personnes qui vont ensuite changer la ligne éditoriale, la limiter, la censurer, ça peut être intéressant. Je pense qu'effectivement, malheureusement, il n'y a pas vraiment de réponse miracle. En tout cas, je ne l'ai pas non plus. J'ai l'impression que ça peut être aussi fait au niveau local, voir est-ce qu'il y aurait d'autres formes de soutien. Je sais qu'ici, en Suisse, il y a des fondations du coup, qui ont décidé pour essayer de contrer toutes ces fermetures de médias, à les soutenir, mais plutôt par exemple pour l'éducation aux médias que pour en soi vraiment le contenu médiatique, pour garder aussi cette forme de liberté et essayer de creuser ça.
2: Pour vraiment revenir aux LGBT-phobies, pour comprendre un petit peu dans quel cadre légal vous évoluez chaque association dans vos pays respectifs, on va reprendre vraiment par la base de la base. Donc en France, en Belgique et en Suisse, est-ce que l'orientation sexuelle et l'identité de genre sont retenues comme des critères de discrimination?
5: Oui.
2: Oui, en France.
5: Oui, en Belgique aussi.
4: En Suisse, c'est un peu plus compliqué que ça, dans le sens où il y aura pour tout ce qui est injure et autres, une forme de discrimination. Mais par exemple, on a une loi contre le racisme et contre l'homophobie. En fait, enfin, cette loi sur le racisme date d'il y a très longtemps. L'ajout du critère de discrimination.

0: protection, mais pas autant que dans d'autres pays.
1: En France, il y a une loi sur la liberté de la presse qui va distinguer et sanctionner des propos discriminatoires. Est-ce que les lois autour de la liberté de la presse, elles ont prévu quelque chose là-dessus, sur les propos discriminatoires ? Parce que, on va parler aussi des autorités qui régulent ou pas dans vos pays respectifs, mais déjà, est-ce que dans la loi, il y a quelque chose ?
2: Laura Touni pour l'AJL. En France, donc on a dit tout à l'heure, les propos discriminatoires pour l'identité de genre et l'orientation sont punis par le code pénal jusqu'à 3 ans de prison et 45 000 euros d'amende. La loi de la liberté de la presse de 1881 a été enrichie en 2004 de sanctions pénales contre les personnes provoquant à la haine, à la violence, à la discrimination. Donc c'est puni jusqu'à 45 000 euros d'amende. Mais dans les faits, ça n'est pas toujours appliqué, car il y a une espèce de... Enfin, au regard, en tout cas, de la justice, il y a une frontière ténue entre la liberté d'opinion, d'expression et les discriminations. Je pense, par exemple... à l'exemple de Minute qui avait été condamné en 2014 pour des propos homophobes. C'est assez rare en vérité que des médias soient condamnés pour des propos discriminatoires. On a une instance qui s'appelle l'ARCOM. En tout cas, c'est pas appliqué de manière extrêmement dure en France. D'où aussi notre rôle de vigie dans ces cas-là.
1: Il y a des avancées législatives là-dessus, mais ça repose encore beaucoup sur la société civile en France. Est-ce qu'en Belgique et en Suisse, il y a quelque chose à votre connaissance sur le cadrage un peu de la liberté de la presse concernant les propos discriminatoires ?
3: Donc en Belgique, différents moyens en fait de saisir un peu l'appareil législatif. C'est en fonction, pour la thématique qui nous concerne aujourd'hui, de s'il s'agit d'une discrimination liée à l'identité de genre ou liée à l'orientation sexuelle. En fait, c'est deux organismes différents. Donc le premier, c'est pour c'est l'Institut pour l'égalité des femmes et des hommes. Et le deuxième, qui s'intéresse du coup aux discriminations de genre, d'identité de genre. Et donc, par exemple, pour les propos transphobes, c'est l'organisme qui va être, qui va notamment prendre position et, en tout cas, conseiller dans la prise de position. Et de l'autre côté, il y a UNIA qui est l'organisme qui lutte contre les discriminations, notamment discriminations racistes, sexistes. Non, sexiste, du coup, une discrimination de genre, donc c'est pas ça. Pour tout ce qui est de discrimination sur l'orientation sexuelle des personnes, c'est UNIA. C'est les deux organismes qui vont être sollicités, notamment en termes pour conseiller le Conseil supérieur de l'audiovisuel, qui, lui, a pour un pouvoir de régulation.
1: Donc, l'équivalent de l'ARCOM en France.
0: Voilà. C'est assez intéressant. Il y a dans la Constitution la liberté de presse et ensuite tout ce qui va être des propos discriminatoires va être plus large. Ça ne va pas cibler que la presse. C'est de nouveau, s'il y a des insultes, s'il y a des atteintes à l'honneur, etc., ça rentre aussi dans le cadre de si ça apparaît dans un média, dans la presse. Et donc ça peut être utilisé, ces lois-là ou la loi que je citais avant sur contre l'homophobie. On a aussi le Conseil suisse de la presse, c'est vrai que sur qui peut être à qui on peut dire s'il y a eu un propos discriminatoire ou autre. C'est vrai que j'ai été revoir un peu sur leur site avant cette table ronde.
1: Ils sont en train de mourir financièrement, je crois, parce qu'ils sont financés par les médias. Il y a des coupes budgétaires en cours.
3: C'est un peu pareil en Belgique.
4: C'est un peu pareil en Belgique,
3: oui. Les financements, notamment de l'UNIA, ont drastiquement baissé cette année. Et ça met un peu à mal le suivi des plaintes, évidemment.
1: Là où, au moins, ça encore en France, même si les questions de budget à la baisse sont toujours en vue, mais l'ARCOM est une autorité indépendante, donc elle dépend à 99% des subventions de l'État, ce qui n'est pas toujours le cas dans d'autres pays de l'Union européenne ou de l'espace Schengen. Hein, donc, et

0: Et il faut savoir aussi qu'en tant que société civile, en tant que personne physique, on peut saisir l'ARCOM, en tout cas en France. Ça vous est arrivé d'ailleurs de saisir l'ARCOM? Quelles sont les suites données à ces signalements?
1: Pour la JL, en France, ça nous arrive régulièrement de saisir l'ARCOM sur des séquences, par exemple, que l'on voit passer à la télévision ou à la radio des séquences qui sont LGBT-phobes. La réaction de cette autorité va dépendre aussi de la multiplication des signalements sur un événement. Donc c'est pas forcément parce que nous, en tant que personne morale, l'association des journalistes LGBTQIA+, on l'a saisie qu'elle va répondre plus fort. C'est vraiment le nombre de saisines qui va enclencher la réponse. Donc par exemple, ça peut être une séquence sans maîtrise de l'antenne, comme celle où des militantes transphobes humiliaient une femme transgenre sur un plateau de télévision en lui demandant si elle avait un pénis, enfin bon, ce genre de séquence. Et il y a une gradation dans la réponse de l'ARCOM. Ça peut passer par des signalements, des mises en demeure et à l'autre extrémité des amendes, mais c'est quand même extrêmement rare. C'est une instance qui n'est pas très très proactive.
0: Pour les autres associations, est-ce que ça vous est arrivé de saisir donc ces structures
2: Oui, pour SOS Homophobie, ça nous arrive régulièrement aussi de saisir l'ARCOM, en plus de porter plainte.
0: Et quelles sont les suites données de l'ARCOM par rapport à vos...
2: Ça dépend. Comme ça a été dit, ça dépend vraiment des cas.
0: Est-ce que Décadré ou que Média Animation, vous êtes peut-être moins sur ce volet-là de plaidoyer et vous outillez plutôt les professionnels, mais est-ce que ça vous est déjà arrivé?
3: On invite les gens à le faire.
0: Voilà, ça passe aussi par ça, de dire aux gens, bah, vous pouvez le faire, allez sur le site internet, faites la démarche, dès que vous entendez un propos discriminatoire, c'est possible de le signaler. Et plus il y a des signalements, plus c'est pris en compte. C'est un peu la même chose sur les plateformes en ligne.
3: Oui, c'est ça, oui. C'est un peu le réflexe à avoir sur les réseaux sociaux notamment. Signaler le moindre comportement problématique du point de vue des discriminations, ça c'est vraiment quelque chose qu'on encourage souvent. En tout cas, on sensibilise notre public à le faire parce que c'est un outil, un levier. Qui est présent, et qui permet aussi de donner plus de visibilité au problème auprès des plateformes et des producteurs de médias aussi. Donc, même si ça n'aboutit pas, ça offre en tout cas une certaine visibilité du problème et avec l'objectif que, avec en tête le fait que en Europe, notamment pour ce qui est des réseaux sociaux, le DSA prévoit ce qui est le règlement européen des services.
0: Oui, le Digital Service Act, donc le DSA.
3: Donc il y a de réels enjeux depuis l'entrée en application du DSA en 2024. D'ici, de vraiment mettre ou pas les plateformes.
0: Donc pour rappel, juste, c'est un règlement de l'Union européenne qui vise à réglementer les plateformes en ligne. Il y a eu des discussions en Suisse aussi sur une réglementation des plateformes en ligne, mais ça n'a pas abouti. Et pour l'instant, en tout cas en Suisse, vous n'êtes pas concerné encore par une réglementation des plateformes. SOS Homophobie, on peut préciser, vous intervenez en milieu scolaire, mais est-ce que vous formez aussi des adultes et des professionnels?
2: Oui, on fait également, en plus des interventions au lycée, au collège, en enseignement supérieur, des formations pour les professionnels. Selon qui nous invite, on vient. Dans la délégation, on n'a pas formé des journalistes récemment, mais ça peut... Enfin voilà, s'il y a des journalistes qui veulent être formés, on peut également être invité.
0: Donc quand on parle de formation, donc c'est une des pistes d'action hein, pour lutter contre les LGBT-phobies dans les médias. Qu'est-ce qui fait que il y a des loupés entre les bonnes pratiques déjà, enfin ok, il y a des kits, vous intervenez dans les établissements d'enseignement, dans les rédactions. Qu'est-ce qui fait que malgré tout il y a des difficultés dans la pratique, dans le quotidien de la profession de journaliste? Qu'est-ce qui fait que ça persiste en fait, ces LGBT-phobies dans les médias? Est-ce qu'il y a des problèmes structurels?
2: Alors je pense qu'on peut parler de la recherche du buzz, vraiment les titres qui font peur. On a parlé tout à l'heure du sujet des enfants qui sont vraiment au cœur de nombreux sujets de LGBTphobie, la protection des enfants, etc. Certains médias cherchent vraiment à créer de la peur chez les lecteurs, les lectrices, et du coup au détriment des personnes LGBTI.
0: Créer de l'audimat, en fait.
2: Exactement.
0: Qui génère des vues, qui génère des vues sur des contenus publicitaires.
2: Voilà. On peut parler de monétisation de la haine qui pose vraiment des problèmes après pour les personnes LGBTI qui subissent les discriminations soit directement parce qu'elles écoutent des propos complètement discriminatoires donc elles les subissent directement ou alors indirectement quand les personnes qui les écoutent après reproduisent toutes les discriminations que ce soit par de la diffamation, des coups, des agressions, etc.
1: Laura de la JL, pour moi il y a un petit peu deux principaux cas, on va dire. Il y a des médias qui sciemment entretiennent cette extrême droitisation des esprits. On pense bien évidemment aux médias de la sphère Bolloré qui s'est étendue à coups de rachats et qui a un agenda politique, c'est-à-dire propager des idées d'extrême droite, des idées ultra-conservatrices, notamment sur nos sujets LGBTQIA+, mais aussi en termes de racisme et de sexisme. Des médias qui veulent créer le buzz, comme Hugo le disait, et qui vont surfer sur ces peurs. Et puis, il y a certains médias qui veulent bien faire, mais sont encore extrêmement maladroits. C'est là où on pense qu'on a encore une prise et où on peut dialoguer. Pourquoi ? Parce que déjà, il y a certaines générations de journalistes qui n'ont pas été formées à ces questions. Nous, on ne peut pas former tout le monde en France, par exemple. On est 200 bénévoles, donc ce n'est pas énorme pour toutes les écoles en France. Donc, il y a une tradition aussi de peu d'intérêt autour de ces questions. On va dire que ça concerne les marges. On me l'a déjà dit en rédaction, hein, c'est marginal, ça concerne les marges, on ne s'y intéresse pas. Donc, ce désintérêt va créer aussi un désintérêt pour les bons outils, le bon vocabulaire, la bonne façon de parler des choses. On a aussi des interlocuteurs qu'appellent régulièrement les journalistes. Tout à l'heure, Noémie en parlait, notamment la police, qui n'est pas formée ou qui ne veut pas être formée et qui propage des fausses informations. Donc ça va être dire que un travesti s'est fait tabasser alors que c'est une femme trans. Il découvre qu'elle est trans et la tabasse à mort. Comme si c'était légitime de tabasser à mort une femme trans du fait de son identité. Donc toutes ces interactions vont créer aussi des fausses informations. Et puis il y a aussi une forme de diabolisation des personnes LGBTI qui nous vient beaucoup du Royaume-Uni et des États-Unis et qui s'est propagée en France parce que déjà ça fait de l'audience à peu de frais, c'est ce que disait Hugo. Et pour l'extrême droite aussi, pour les personnalités politiques, c'est de l'électorat à peu de frais. Créer un bon programme économique, c'est quelque chose de compliqué. Taper sur les minorités, c'est quelque chose d'extrêmement simple, gratuit, ça coûte pas cher et puis ça marche bien. Pointer du doigt les personnes LGBTI, les immigrés, enfin les personnes en situation d'exil, pour dire c'est nos problèmes, nos maux viennent de ces personnes. Du coup, on va répandre une parole, des éléments de langage qui peut un peu s'installent dans le débat public. Et lorsqu'on a une paresse intellectuelle en tant que journaliste, qu'on ne vient pas chercher la source de ces éléments de langage, qu'on répand ces éléments de langage, eh bien on diffuse des idées et on est soi-même coupable de cette diffusion. On a une immense responsabilité en tant que journaliste pour la formation des esprits, pour la formation des citoyens, des citoyennes, et c'est à nous d'aller creuser de ce côté. Donc je dirais qu'il y a aussi parfois une forme de paresse intellectuelle de la part de journalistes qui aussi vont être interpellés par des organismes qui se présentent comme des chercheuses qui n'en sont pas. Je pense à l'Observatoire de la Petite Sirène, ce sont deux femmes transphobes qui répandent des fausses informations sur les mineurs trans, et comme elles se présentent comme une association ayant soi-disant pignon sur rue, et ben elles sont reprises par certains médias, surtout très très très très à droite, et certains journalistes ne vont pas chercher plus loin que le bout de leur nez pour savoir d'où ça vient.
0: D'autres réactions ?
3: Une raison à ce manque d'efficacité parfois de nos tentatives de ramener un traitement plus juste et vis-à-vis des personnes LGBTQIA+. Je situe plutôt les choses aussi en effet dans un défaut structurel, mais qui concerne plus globalement l'univers médiatique dans lequel on baigne, c'est-à-dire un univers médiatique qui est sous le joug de ce qu'on appelle une économie de l'attention. Ce sont des médias, ce sont des réseaux sociaux qui se battent et qui monétisent notre attention, nos données personnelles aussi, pour nous vendre certains contenus. Et cette économie de l'attention impacte évidemment parfois la qualité du journalistique, impacte le phrasé des titres qui doit évidemment nous accrocher et nous inciter à cliquer, à aller plus loin. C'est un peu des titres qui se mettent à être vendus comme des marchandises à travers un flux dans lesquels il côtoie effectivement d'autres publicités. Dans cet environnement, je veux dire médiatique, où les journalistes sont aussi pressés de devoir produire des contenus, des articles qui puissent être intéressants pour le public et engageant surtout, puisque c'est surtout ça qui fait la valeur des posts, par exemple, sur les réseaux sociaux. C'est un contenu engageant, ça ne veut pas dire que c'est un contenu juste et informé. C'est ça, juste un contenu qui génère des réactions, qu'elles soient positives ou négatives, peu importe. Et en effet, je pense que cette ambiance médiatique et cette dynamique structurelle des réseaux sociaux notamment, cette économie de l'attention, va du coup impacter beaucoup les priorités des journalistes, les priorités que les journalistes mettent.
0: Oui, une économie d'attention qui pour l'instant est compliquée à réguler. Hein. D'où l'importance aussi d'agir auprès des jeunes au travers d'actions d'éducation aux médias que vous faites les uns et les autres. Quel rôle peut avoir l'éducation par rapport aux LGBTphobies dans les médias ?
1: Donc Laura de l'AJL, je pense que c'est extrêmement important. Moi j'ai été aussi bénévole pour Entre les lignes, qui intervient donc en collège et lycée pour faire de l'éducation aux médias, où on se rend compte que, on en parlait tout à l'heure avec Hugo, il y a toute une partie des parents d'élèves qui désormais sont extrêmement réfractaires à ce que leurs enfants puissent parler des questions LGBTI à l'école. Donc ça, c'est quelque chose qu'on trouve complètement complètement fou. On a aussi des personnes qui des publics qui en face de nous j'ai pas envie de verser dans les clichés hein, c'est-à-dire que toutes les générations sont bêtes les unes après les autres, il y en a pas une qui est plus bête que l'autre, mais des personnes qui sont confrontées à l'extrême viralité de fausses informations, de théories du complot, qui ne s'informent entre guillemets plus que par TikTok ou par Insta. Il y a aussi des bonnes choses sur TikTok et Insta, mais c'est à nous de leur montrer le chemin, je pense. Et si on n'est pas présent sur cette éducation, si on n'est pas présent aussi sur ces réseaux, je pense, on les perd quelque part. Il y a aussi une espèce d'air de la post-réalité. C'est un peu Donald Trump qui a mis ça en place. C'est-à-dire que d'un seul coup, tout ce qui est dit, tout ce qui est affirmé, y compris par des médias très sérieux, est potentiellement faux aux yeux de certains. Et c'est ubuesque, en fait, de parler avec des personnes jeunes qui remettent en cause, y compris des médias très sérieux. Donc, je pense que c'est très important d'avoir ce dialogue-là. Une fois de plus, j'ai pas envie de pointer du doigt une génération par rapport à une autre. Je pense qu'on a tous nos défauts. Mais ça me paraît extrêmement, extrêmement majeur. Peut-être que Hugo aussi a des choses à dire sur les interventions auprès des jeunes. Je t'en parlais un petit peu tout à l'heure.
2: Oui, donc nous, les interventions qu'on fait auprès des jeunes, elles ne sont pas basées sur l'éducation aux médias, mais vraiment sur le sexisme et les LGBTI-phobies. Et vraiment, c'est des interventions qui sont assez simples. On vient pas du tout, comme on nous le reproche souvent, faire de la propagande, etc. Non, on n'est pas du tout là-dedans. On est vraiment sur expliquer ce que sont les discriminations, qui est-ce qui en subit, qui est-ce qui en produit, et quelles conséquences elles peuvent avoir sur les victimes. Et après, qu'est-ce qu'on peut faire aussi en tant que victime? Parce qu'on se rend compte que c'est des sujets qui sont que les élèves ont déjà entendus. C'est rare que quand on est face à des élèves, les sujets de transidentité, les sujets d'homosexualité, de bisexualité, etc., soient inconnus. Mais par contre, quelles sont les réalités d'une personne trans, quelles sont les discriminations que peuvent subir les personnes trans, etc. Là, soit on n'y connaît rien du tout, soit on a des idées complètement discriminatoires. Et donc, c'est pour ça qu'on fait ces interventions-là, c'est vraiment pour informer sur les réalités que vivent les personnes LGBTI, avec deux objectifs principaux. Le premier, que les personnes concernées dans les classes, parce qu'il y en a des élèves LGBTI, il y en a, que ces élèves-là sachent qu'ils et elles ne sont pas seuls et que voilà, ils vont pouvoir évoluer dans une société dans laquelle ils sont pas seuls. Et le deuxième objectif, c'est de créer des alliés, en fait, que les personnes qui ne soient pas concernées directement par ces sujets-là puissent accueillir un coming out, puissent avoir un regard bienveillant vers les autres élèves, etc.
0: Noémie ou Chloé, par rapport au rôle de l'éducation média pour lutter contre les LGBT-phobies dans les médias?
4: Nous, je dirais à plusieurs niveaux. Le projet que Décadré mène sur la sensibilisation des médias aux thématiques LGBTQ+, est fait en partenariat avec la Fédération Genevoise des associations LGBTQ, qui fait le même type d'intervention qui a été présentée là par SOS Homophobie. Donc aussi, voilà, cette idée d'aller dans les classes pour lutter contre les discriminations. Et par exemple, voilà, ce que ce partenaire de projet voit beaucoup aussi, c'est que ce qu'on voit un peu dans les médias, après, ressort en partie dans les classes. Par exemple, souvent, il y a une méconnaissance des questions intersexes et aussi des choses qui sont dites, par exemple, sur les questions de transidentité, selon un peu les derniers buzz qu'on a effectivement pu voir dans les médias. Nous, on essaye aussi d'aller dans les écoles, les élèves du secondaire pour la Suisse, donc en 12 et 17 ans environ. Mais c'est vrai que, par exemple, on a un atelier sur le sexisme, mais pas sur le sexisme dans les médias. On parle justement du manque de représentation des femmes, mais on ne parle pas des questions LGBTQ+, dans ce cadre-là aussi. Et du coup, on essaie plutôt de dire, ce qui rejoint un peu ce que Laura présentait, d'essayer de sensibiliser aussi le grand public en étant présente sur les réseaux sociaux, en proposant des contenus alternatifs. Et puis, on essaie aussi de faire de la prévention dans les groupes de jeunes des associations LGBTQ+, de Suisse romande, en essayant justement de discuter, de travailler sur cet esprit critique, de savoir d'où viennent les news et comment y faire face.
5: Moi, par ailleurs, je forme aussi les enseignants. Ce que je vois dans les formations enseignants et l'intérêt de l'éducation média pour aborder les thématiques LGBTQIA+. Ce que je vois vraiment, c'est qu'on aborde des objets de pop culture, les séries, ce qu'on voit au cinéma, les jeux vidéo, et afin d'analyser à travers eux les stéréotypes, notamment les représentations, en tout cas, de la société qui y sont faites, pour mieux les questionner ensemble. Donc c'est un peu une façon, l'éducation média, d'aborder le problème de façon parfois détournée, et certains profs me disent que souvent ils ont du mal à aborder les notions de genre avec leur classe frontalement. Je pense que à travers, par exemple, l'analyse de médias, notamment des médias de pop culture, des médias que parfois on n'interroge pas forcément, on regarde un peu sa série le soir en mettant notre cerveau off. Les médias de pop culture justement sont vecteurs de beaucoup de normes et font aussi évoluer les normes. Et donc je trouve que cette C'est ce différentiel est intéressant à explorer avec les jeunes et avec les profs aussi. Mais c'est une façon aussi de voir un peu, de se questionner sur où on est la société vis-à-vis des rôles genrés au cinéma. Est-ce que les représentations des personnages masculins et féminins évoluent ?
0: Et l'importance aussi d'avoir des rôles modèles, tu en parlais ce matin, c'est ça, oui. en formation.
5: Et d'évoquer, de questionner les points de vue qui sont pris sur un film qui relate le parcours d'une personne trans. Quel est le point de vue adopté ? Qu'est-ce que ça questionne ? Quel est le public supposé de ce film ? À quoi est-ce qu'on le voit ? Donc c'est une façon de décortiquer un média et de questionner justement le regard normé que la société nous transmet.
0: On arrive tout doucement, mais sûrement, vers la fin de l'émission. Donc la GIEL a aussi une charte contre les LGBT-phobies. Il y a aussi une autre charte en France de l'autre cercle qui vise à promouvoir l'inclusion des personnes LGBTQIA+ dans le monde du travail, et donc notamment aussi dans les rédactions de presse. Est-ce que les chartes, c'est aussi un outil pour lutter contre les LGBT-phobies ? Enfin, notamment, la question, là, elle peut revenir dans le débat public en ce moment, parce que Emmanuel Macron a émis l'idée d'une labellisation des médias qui a soulevé un tollé chez Rassemblement National des Républicains et globalement dans le groupe de médias Bolloré. Est-ce que, par exemple, ces chartes, ça peut être une solution ? Et aussi le plaidoyer auprès des élus pour faire avancer la loi ou l'application de la loi ?
1: Du côté de la GIEL, effectivement, en France, on a une charte qui est signée par une cinquantaine de médias qui s'engage en la signant à traiter équitablement les personnes LGBTQIA+, à garantir un traitement juste et respectueux des personnes trans, à rendre compte de la diversité des communautés, à assurer l'égalité entre tous les collaboratrices au sein de la rédaction, parce qu'on n'a pas parlé aussi des journalistes en rédaction. Donc en fait, la charte, c'est un peu un vœu pieux si derrière on ne fait pas de la police, on va dire, en quelque sorte. Donc, le fait qu'un média ait signé une charte, ça nous permet aussi de mettre ce média un peu au pied du mur si on le prend sur le fait d'un traitement stigmatisant. C'est-à-dire, vous avez signé notre charte et vous avez, par exemple, un traitement stigmatisant des hommes gays victimes de guet-apens homophobes. Ça, c'est un fait divers qui revient très souvent. Malheureusement, il y a une épidémie de guet-apens vis-à-vis des hommes gays et les médias en parlent très peu et très mal. On peut les prendre un petit peu par le col en disant tiens, vous avez signé notre charte et vous écrivez comme ça pour faire le buzz. Quel est votre problème ? On a par exemple SoFoot qui était un des signataires et qui a publié une enquête sur l'éloge du chant homophobe en stade. Enfin, c'était incroyable. À la fois, SoFoot peut faire des choses assez avancées, un peu plus progressistes, à la fois des choses au relent traditionnaliste, pour le moins. Et donc là, on peut les attraper par le col et dire vous ne pouvez plus être signataire si vous continuez de proposer de tels contenus. Après, moi, je ne suis pas sûre que l'on veuille une charte qui soit encadrée par le gouvernement, parce qu'on ne sait pas de quel côté peut basculer le gouvernement d'ici quelques années. Mais je ne pense pas non plus qu'il faut mettre fin à l'ARCOM ni privatiser l'ARCOM comme ce que disait Marine Le Pen. Je pense que c'est important d'avoir un organisme indépendant. Je pense aussi qu'il faudrait renforcer le conseil de déontologie journalistique et de médiation. Le CDJM qui pour l'instant rend des avis, enfin c'est pas vraiment très intéressant. Quand on regarde l'ordre des médecins, il a un rôle un tout petit peu plus avancé, c'est-à-dire vraiment un organisme de régulation de l'éthique journalistique.
5: Je n'ai pas comme ça à ma connaissance d'exemple où une charte ou un engagement a été signé et mené à bien ou pas. Par contre, peut-être l'exemple que j'évoquais tout à l'heure concernant le sketch du Grand Cactus qui parodie donc une chanson de Indochine, le troisième sexe, en version le 128e sexe, je crois, quelque chose comme ça. Il s'agit de se moquer en somme des identités non-binaires et trans. Donc dans ce sketch du Grand Cactus qui s'inscrit vraiment dans un discours transphobe qui a été donc diffusé par une chaîne publique, il y avait beaucoup de plaintes des téléspectatrices qui ont été déposées auprès du CSA, le Conseil supérieur de l'audiovisuel, donc l'organe de régulation, qui a ensuite traité la plainte, mais en jugeant qu'elle n'était pas recevable parce que il s'agissait d'un contexte satirique. Voilà, ça c'est un exemple un peu qui montre que c'est un exemple qui n'a pas forcément abouti à une régulation, à une sanction. Par contre, le CSA a demandé à la RTBF de faire plus attention à l'avenir et de mettre en place en fait des choses en interne et de montrer qu'elle le fait. Et notamment, elle a commandé des formations LGBT-phobie, médias et société auprès des journalistes qui étaient... qui sont des journalistes volontaires. Donc on voit ici que il y a des réactions, il y a des mises en place qui sont de choses qui il y a la mise en place de certains dispositifs pour régler les choses au sein du média public, mais ce n'est pas quelque chose qui est non plus une politique ferme vis-à-vis de ces médias. Je veux dire, on n'a pas eu l'équipe du Grand Cactus en formation, quoi.
2: Nous, on n'a pas à SOS Homophobie de charte que l'on fait signer aux différents personnes avec lesquelles on travaille. Par contre, notre objet de plaidoyer politique, c'est le rapport sur les LGBTI-phobies qu'on sort chaque année. C'est un rapport qui est issu des témoignages que l'on reçoit des victimes et des témoins sur un an et aussi des faits marquants de l'année. Et donc c'est un peu une capture d'écran de tout ce dont on a eu écho en un an sur la thématique des LGBTI-phobies. Et donc c'est un rapport qu'on essaie de visibiliser le plus possible.
0: L'importance d'observer en fait déjà.
2: Exactement, parce que souvent ce qu'on entend, que ce soit dans nos interventions en milieu scolaire ou même dans des discussions, c'est que les LGBTI-phobies n'existent plus ou alors existent beaucoup moins. Alors quand on lit le rapport que l'on édite, en fait on se rend compte que c'est pas du tout vrai. Et donc voilà, ça c'est vraiment notre objet politique pour dire... lisez les témoignages qui sont dans cet objet. Il y a des témoignages vraiment de situations terrifiantes. Les LGBTI-phobies sont encore un énorme problème en France. Et on essaie, nous, de les observer et après de les visibiliser pour que justement on puisse en parler et après essayer de chercher des outils pour lutter contre. Et un des gros sujets quand on sort ce rapport quand on discute avec des journalistes, c'est alors, est-ce que ça a augmenté ou est-ce que ça a baissé les LGBTI-phobies ? On revient un peu au sujet du buzz, parce que voilà, je pense qu'un titre, les LGBTI-phobies ont énormément augmenté cette année, ça fait un peu plus cliquer. Nous, c'est pas un rapport qui se veut même exhaustif. Donc en fait, on veut pas répondre à cette question de l'augmentation et du nombre ou de la diminution du nombre de LGBTI-phobies, parce que en fait c'est vraiment plus un rapport qualitatif qui permet de mesurer à quel point il y a encore des LGBTI-phobies et quelles formes elles peuvent prendre, sans par contre vouloir toutes les renseigner.
0: Avant de te donner la parole, Noémie, il y avait une réaction de Laura.
1: Oui, par rapport à ce rapport qui est extrêmement intéressant, en fait SOS Homophobie a montré que en 2024 la parole haineuse s'est fait entendre de manière absolument décomplexée et banalisée et que ça s'est traduit par des violences physiques en fait. Cette parole haineuse, elle entraîne une légitimation de l'action violente physique. C'est-à-dire que vous avez reçu 1571 témoignages de violence en 2024. Et nous, on pense qu'il faut agir en amont sur la parole elle-même, y compris dans les médias et sur les réseaux sociaux, parce que cette parole, qui pour certaines peut paraître banale et sans grande conséquence, a en réalité une conséquence sur une violence grandissante vis-à-vis des personnes. Donc c'est pour ça qu'on vous rejoint énormément dans vos conclusions et qu'on pense qu'il faut, il faut agir ensemble pour faire baisser et cette parole et cette violence.
0: Noémie, sur les leviers d'action pour lutter contre les LGBT-phobies dans les médias en Suisse ou par rapport à ce qui vient d'être dit?
4: En Suisse non plus, il n'y a pas vraiment de charte sur les questions LGBTIQ+, dans les médias. Mais je pense que c'est une idée vraiment très intéressante et à creuser parce que, ben, voilà, comme a dit Laura, ça permet vraiment d'interpeller les médias et leur dire, vous avez signé cette charte et vous avez fait ça. Par contre, nous, on essaie aussi de réfléchir au fait que chaque média a sa propre ligne éditoriale et un peu charte avec ce qui peut être utilisé ou non. Par exemple, nous, on a beaucoup de discussions avec des médias pour dire, par exemple, le pronom « iel » ne peut pas être utilisé dans la majorité des médias en Suisse. Et en fait, donc quand il y a une personne qui l'utilise, par exemple, il y a un portrait, alors souvent, ça fait tout un encadré pour expliquer que, du coup, voilà, exceptionnellement, ça va être utilisé juste respecter simplement l'identité d'une personne. Et donc, ce que je pense qui peut être aussi intéressant, ce serait d'essayer de travailler là-dessus, de pouvoir faire aussi que chaque média ait une ligne éditoriale peut-être aussi un peu plus ouverte aux questions LGBTQ+. Et pour rebondir aussi sur ce rapport de SOS Homophobie, je pense que c'est vraiment quelque chose d'intéressant, pour rendre visible, bien sûr, ce qui se passe. Et aussi parce que nous, en tout cas, en Suisse, ce que les journalistes nous disent beaucoup, c'est un peu manquer de chiffres. Et je trouve que la sortie du rapport, ça crée une actualité qui permet aux journalistes d'en parler. Nous, on travaille beaucoup avec des médias d'actualité, donc il faut vraiment qu'il y ait une actualité pour pouvoir parler des thématiques LGBTQ+. Donc, ça permet cette actualité et en plus, ça permet d'avoir des chiffres dessus. Par exemple, en Suisse, il n'y a aucun chiffre sur les LGBTI-phobies au niveau national qui sont comptés. C'est un peu une des batailles des associations pour que ce soit fait, c'est en discussion. Mais pour l'instant, voilà, les chiffres qu'on a le plus, c'est parce que les faits tiers des associations LGBTIQ+, au niveau national, ont une helpline en ligne et publient les résultats. Mais en fait, on n'a pas de vrai décompte plus précis que ça. Et donc, voilà, cette importance d'avoir des chiffres pour montrer, parce que malheureusement, il y a des personnes qui ont besoin de ces preuves-là, que oui, ça existe.
0: On arrive vers la fin, malheureusement, vraiment, de cette émission. On disait en off, ce serait chouette de faire un colloque européen sur ces questions pour voir comment mettre en œuvre tous ces outils de lutte contre les LGBT-phobies. C'était donc une table ronde média, quelle pratique pour des représentations justes et inclusives, regard croisé France, Belgique, Suisse. Nous espérons qu'elle aura pu nourrir votre réflexion, qu'elle vous aura donné des pistes d'action, quelles que soient les actions pour lesquelles vous auriez plus d'appétence, de facilité, car nous avons besoin d'une information libre, d'une libre circulation de l'information et d'une information libérée de préjugés, de stéréotypes et de discriminations. Merci encore mille fois à nos intervenantes. Laura Touny, coprésidente de l'AJL, donc l'association des journalistes LGBTQIA+, et rédactrice en chef adjointe du site Le Monde. Noémie Schorer, responsable du projet de sensibilisation des médias aux thématiques LGBTQIQ+, de Décadré en Suisse romande. Chloé Trenfou, chargée de mission en éducation média de Média Animation Belgique francophone. Et Hugo Faure, délégué territorial Dauphiné Alpes Nord, Drôme, Isère, Savoie, Haute-Savoie de SOS Homophobie. Merci, à bientôt sur les ondes.
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1: Il est 16h.
2: Bonjour à tous. À la une de l'actualité, le géant suédois IKEA va supprimer 850 emplois dans le monde pour simplifier son organisation et réduire ses coûts. Parmi ces postes, 300 seront supprimés en Suède. On n'a pas le détail encore en France. Le groupe explique vouloir simplifier ses prises de décision en simplifiant du coup son organisation interne. IKEA avait déjà annoncé 800 suppressions de postes en mars dans son réseau de franchises. L'homme de 78 ans, soupçonné d'avoir incendié la maison des grands-parents du petit Émile Auvernay, sera jugé le 7 juillet. Le suspect originaire de Marseille a été interpellé après s'être introduit dans la résidence secondaire de la famille Veldovini et d'avoir tenté d'y mettre le feu. Le parquet a requis son placement en détention provisoire. Un magistrat marseillais risque d'être révoqué après avoir fraudé près de 200 fois au péage autoroutier. Il aurait utilisé la technique du petit train, c'est-à-dire en collant les voitures devant lui pour pouvoir passer sans payer. Ce procureur a déjà été condamné à 14 mois de prison avec sursis et 16 000 euros d'amende. Pour sa défense, il a évoqué un traumatisme non soigné, celui lié à l'attentat du 14 juillet 2016 à Nice. Décision de ses pairs dans 3 mois. Le

0: Mari d'une femme de 68 ans retrouvée mort vendredi dans les rues du Val d'Oise a été mise en examen et placée en détention provisoire. La victime présentait des traces de strangulation. Son corps avait été découvert tôt le matin à Saint-Prix par un conducteur de bus. Le suspect de 63 ans a reconnu les faits. Un collège de Laxou près de Nancy est resté fermé aujourd'hui après un incendie volontaire hier. Le feu a endommagé le préau et plusieurs casiers d'élèves. Le rectorat de Nancy-Metz indique que des opérations de sécurisation et nettoyage sont en cours. Une nouvelle flottille humanitaire en route vers Gaza a été interpellée par la marine israélienne aujourd'hui au large de Chypre. Plusieurs bateaux partis de Turquie tentaient d'acheminer de l'aide vers l'enclave palestinienne. Israël veut empêcher toute violation du blocus maritime. La Turquie dénonce un acte de piraterie en eau internationale. Canal+ ne souhaite plus collaborer avec les quelques 600 signataires d'une tribune qui dénonce l'influence de Vincent Bolloré sur le cinéma français. Parmi les personnalités concernées, Juliette Binoche, Bruno Solo ou encore Blanche Gardin. Et puis malgré la défaite des Bleus face à l'Angleterre hier à Bordeaux, le rugby féminin français a battu deux records. 35 000 spectateurs ont assisté à la rencontre au Stade Atlantique, un record de France pour un match féminin. France 2 a aussi enregistré une audience historique, plus de 3,1 millions de téléspectateurs. Fin de ce flash, bon après-midi.
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1: 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Loto, dimanche 24 mai à 14h. 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Dans la cour abritée de l'école Présentation de Marie, à Vernoux en Vivarais. 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Sur place, buvette et petite restauration. Fête de l'école d'Arsens, dimanche 24 mai, l'amicale laïque de l'école d'Arsens organise une randonnée sur inscription à partir de 9h et un concours de pétanque. Inscription à partir de 14h30, à 14h spectacle des enfants de l'école. À partir de 15h30, initiation à la sculpture sur sable avec la compagnie Danse avec le sable et tout au long de l'après-midi, jeux pour enfants, crêpes. À 20h, concert et karaoké en live avec My Little Songbox. Petite restauration sur place, buvette, venez nombreux. Une date à retenir pour venir faire la fête à l'auberge. Le dimanche 24 mai, à partir de la fin d'après-midi, l'auberge de Boffre fête ses 5 ans. On aime bien s'amuser à cette occasion. Alors, il y aura des petits spectacles, des animations pour les enfants et des DJ sets pour la soirée. On accueille Pussy Tuning, SM6 et SPM. Le bar sera ouvert toute la soirée et la friteuse grillera des trucs sympas à grignoter.
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1: La ludothèque itinérante Art des Jeux sillonne les routes d'Ardèche pour vous proposer des espaces de jeux libres adaptés à toutes les tranches d'âge. Au programme Jeux d'éveil, d'imitation, de construction et de société. Accès libre et gratuit. En devenant adhérent de l'association, vous pourrez aussi emprunter un ou deux jeux de société pour la maison. Elle vous donne rendez-vous le 4e vendredi du mois de 17h à 19h au centre social Pierre Rabhi à la Voulte sur Rhône et le 4e samedi du mois de 10h à midi à la médiathèque de Saint-Laurent-du-Pape. D'autres lieux et dates sur notre site www.artdesjeux.com. Une date à retenir pour venir faire la fête à l'auberge. Le dimanche 24 mai à partir de la fin d'après-midi, l'auberge de Boffre fête ses 5 ans. On aime bien s'amuser à cette occasion. Alors, il y aura des petits spectacles, des animations pour les enfants et des DJ sets pour la soirée. On accueille Pussy Tuning, SM6 et SPM. Le bar sera ouvert toute la soirée et la friteuse grillera des trucs sympas à grignoter. L'association des parents d'élèves et le Sou des écoles de Saint-Agrève organisent un marché aux plantes, un concours de pétanque et un vide ta chambre le samedi 23 mai. Rendez-vous au boulodrome de Saint-Agrève à côté du gymnase à partir de 9h du matin, concours de pétanque à partir de 13h30, buvette et restauration sur place, inscription et renseignements par SMS 06 26 15 05 88. Le département de l'Ardèche va réaliser différents travaux de réhabilitation de parapets et reprise des routes sur nos secteurs à partir du 11 mai jusqu'au mois de juin. Retrouvez toutes les infos sur le site rdbfm.com ou sur ardèche.fr/infotrafic07. Restez prudents sur ces zones de chantier.
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1: Il est 17h.
2: Bonsoir à tous. Les usages de l'intelligence artificielle explosent en France et dans le monde. Une étude dévoilée aujourd'hui montre que les jeunes s'en servent de plus en plus souvent pour écrire à leur place des CV, des lettres de motivation ou encore des mails professionnels. Théo Mollet.
3: Oui, près de 6 Français sur 10 disent avoir déjà utilisé une intelligence artificielle pour rédiger un contenu à leur place. C'est ce que révèle une étude menée par le site Preply. Les jeunes sont les plus utilisateurs. 83% des 18-24 ans affirment avoir déjà demandé et une IA d'écrire pour eux. Les lettres de motivation et les CV sont particulièrement concernées, tout comme les mails professionnels. L'étude souligne aussi que certains Français utilisent ces outils pour paraître plus intelligents ou plus courtois dans leurs échanges. Mais attention, la facilité, ça se paie. L'étude souligne aussi un risque d'uniformisation des messages, une perte progressive aussi de la personnalité dans la manière d'écrire.
2: Merci Théo. Dans le reste de l'actualité, les prix des carburants restent très élevés dans le pays. Selon les derniers relevés de l'État, l'essence atteint son plus haut niveau depuis mi-2022 avec un litre de sans-plomb 95 autour de 2,008. Le gasoil baisse légèrement mais reste au-dessus des 2,11 le litre. Le gouvernement promet de nouvelles aides pour les secteurs les plus touchés. On en saura plus a priori jeudi. Les Français n'ont jamais autant épargné. Les sommes placées sur les livrets A, livrets développement durable et LEP ont atteint près de 700 milliards d'euros fin 2025, un niveau record selon la Caisse des dépôts. Malgré cette hausse globale, le livret A a enregistré sa première décollecte depuis 10 ans avec plus de retraits que de dépôts. De nombreux épargnants se tournent désormais vers l'assurance vie jugée plus rentable. Le parquet de Nanterre rouvre une enquête à l'encontre de Patrick Bruel après le classement sans suite d'une plainte pour viol en 2022.

0: Le chanteur et acteur de 67 ans fait déjà l'objet de plusieurs enquêtes en France et en Belgique pour violences sexuelles. Le Tour de France 2028 partira de Reims. La 115e édition de la Grande Boucle s'élancera le samedi 24 juin 2028 avec quatre premières journées dans le Grand Est. Le peloton traversera notamment la Marne, les Ardennes, la Meuse et la Moselle avec 6 villes étapes au programme, dont Reims, Épernay, Charleville-Mézières, Verdun, Metz et Thionville. Et puis le réalisateur Romain Gavras prépare un film sur le spectaculaire cambriolage du Louvre. En octobre 2025, le long métrage s'inspirera du livre Enquête main basse sur le Louvre, attendu fin mai. Le vol des bijoux de la galerie Apollon avait marqué l'actualité pour un butin estimé à plus de 88 millions d'euros. Fin de ce flash, bonne soirée.
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0: Mais derrière moi. Ou ça peut être derrière toi, si tu veux. Mais j'aime autant que ce soit derrière moi, parce que c'est quand même moi qui ai eu l'idée, à la base. Hein?
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2: La ludothèque Art des Jeux installera ses différents espaces de jeux libres, adaptés à tous les âges, à la salle municipale de Saint-Jean-Chambre, ce mardi de 17 à 19h. Près de jeux, coin bébé, jeux d'imitation, jeux d'assemblage et jeux de société seront au rendez-vous. Plus d'infos sur artdesjeux.com ou au 07 69 70 11 57. À la ludothèque, les enfants sont sous la responsabilité de leurs parents ou d'un adulte référent. Action portée par l'association de la maison de santé pluridisciplinaire du pays de Vernon. Exposition à la salle de la chapelle du Cheylard, organisée par la commune du Cheylard, la Parodia dell'Arte, du 23 mai au 13 juin, vernissage vendredi 22 mai à partir de 18h, une histoire de l'art moderne et contemporaine revisitée par Olivier Lavigne. Renseignements au 06 71 80 96 92. Fête de l'école d'Arsens, dimanche 24 mai, l'amicale laïque de l'école d'Arsens organise une randonnée sur inscription à partir de 9h et un concours de pétanque. Inscription à partir de 14h30, à 14h spectacle des enfants de l'école. À partir de 15h30, initiation à la sculpture sur sable avec la compagnie Danse avec le sable et tout au long de l'après-midi, jeux pour enfants, crêpes. À 20h, concert et karaoké en live avec My Little Songbox. Petite restauration sur place, buvette, venez nombreux. La ludothèque itinérante Art des Jeux sillonne les routes d'Ardèche pour vous proposer des espaces de jeux libres adaptés à toutes les tranches d'âge. Au programme Jeux d'éveil, d'imitation, de construction et de société. Accès libre et gratuit. En devenant adhérent de l'association, vous pourrez aussi emprunter un ou deux jeux de société pour la maison. Elle vous donne rendez-vous le 4e vendredi du mois de 17h à 19h au centre social Pierre Rabhi à la Voulte sur Rhône et le 4e samedi du mois de 10h à midi à la médiathèque de Saint-Laurent-du-Pape. D'autres lieux et dates sur notre site www.artdesjeux.com. 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
1: La ludothèque Art des Jeux installera ses différents espaces de jeux libres adaptés à tous les âges à la salle municipale de Saint-Jean-Chambre ce mardi de 17 à 19h. Prêts de jeux, coin bébé, jeux d'imitation, jeux d'assemblage et jeux de société seront au rendez-vous. Plus d'infos sur artdesjeux.com ou au 07 69 70 11 57. À la ludothèque, les enfants sont sous la responsabilité de leurs parents ou d'un adulte référent. Action portée par l'association de la maison de santé pluridisciplinaire du pays de Vernon. Une date à retenir pour venir faire la fête à l'auberge. Le dimanche 24 mai, à partir de la fin d'après-midi, l'auberge de Boffre fête ses 5 ans. On aime bien s'amuser à cette occasion. Alors, il y aura des petits spectacles, des animations pour les enfants et des DJ sets pour la soirée. On accueille Pussy Tuning, SM6 et SPM. Le bar sera ouvert toute la soirée et la friteuse grillera des trucs sympas à grignoter. L'association des parents d'élèves et le Sou des écoles de Saint-Agrève organisent un marché aux plantes, un concours de pétanque et un vide ta chambre le samedi 23 mai. Rendez-vous au boulodrome de Saint-Agrève à côté du gymnase à partir de 9h du matin, concours de pétanque à partir de 13h30, buvette et restauration sur place, inscription et renseignements par SMS 06 26 15 05 88.
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1: Et bonjour à toutes et à tous, ici Louise en direct du studio, il n'a pas encore de nom ce studio, mais on pourrait lui en trouver un, avec les élèves de l'école de musique Valérieux, et pas que. Alors le studio est bondé de monde, alors là on est 6, mais peut-être que tout à l'heure on sera encore plus. Il y a des élèves, des enseignants, des pupitres dans tous les sens, et devant moi j'ai des flûtes pour présenter le Tutti Festival, un festival qui se déroulera comme chaque fin d'année depuis maintenant quelques années, du 28 mai au vendredi 10 juillet dans l'ensemble du territoire de Valérieux. Pour nous en parler, j'ai aussi avec moi Gaëlle. Bonjour Gaëlle.
2: Bonjour.
1: Et puis là, j'ai quatre jeunes apprentis, de jeunes élèves qui font de la musique à l'école de musique. Est-ce que vous pouvez vous présenter, alors peut-être dire votre prénom et votre âge et l'instrument que vous faites, bien évidemment.
3: Bonjour, je m'appelle Lisa et je fais de la flûte traversière, j'ai 13 ans.
4: Moi, je m'appelle Luna, j'ai 15 ans et je fais aussi de la flûte traversière.
5: Je m'appelle Charlotte, j'ai 15 ans et je fais aussi de la flûte traversière.
6: Je m'appelle Adèle, j'ai 15 ans et je fais de la guitare.
1: Et j'ai l'impression que ça fait quelques années déjà que vous pratiquez, un peu plus de 4 ans peut-être. Ouais, c'est ça, ça aussi, la tête. C'est pas facile de parler et dans le micro et d'être debout à côté, puisque dans quelques instants, elles vont nous jouer un morceau. Donc, trois flûtes et une guitare. Vous apprenez, du coup, la flûte avec Madeleine. Madeleine qui est avec nous. Si t'es avec nous, mais oui, est-ce que c'est toi qui donnes les cours de flûte aussi? Si tu veux, tu peux parler dans le micro, je t'invite.
7: Oui.
1: Voilà, c'est super. Donc Madeleine, toi tu fais les cours de
7: flûte traversière.
1: Flûte traversière, exactement. Et tu as l'ensemble.

0: Les débutants jusqu'au plutôt confirmé.
1: Oui.
0: Et tu fais aussi de la pratique d'ensemble.
1: Oui, de la chorale qui passera après tout à l'heure et des tout petits qu'on n'a pas invités à la radio parce qu'ils n'atteignent pas les micros.
0: Ouais, ils sont trop petits encore pour parler dans les micros. Pourquoi vous avez choisi de faire de la flûte? Yuna?
2: Eh bien, je trouve que c'est un instrument qui est très beau, très mélodique. Et on peut jouer très rapidement comme, comme très lentement dans tous les octaves. Et voilà.
0: Est-ce que vous avez un répertoire très grand? Est-ce que vous pouvez jouer à la fois, je sais pas, de la musique moderne, mais aussi de la musique un petit peu plus classique, peut-être plus ancienne?
2: On peut.
0: Vous pouvez. N'hésitez pas à répondre à mes questions, parce qu'en fait, c'est le moment où vous parlez dans le micro. Et est-ce qu'il y a des talents particuliers qu'il faut acquérir pour devenir flûtiste traversière? Ouais, c'est le moment où il faut parler.
2: Eh ben, il faut arriver à souffler dans la flûte correctement.
1: Ah ouais. C'est les premières années, quoi.
0: Ouais, à la fin de la première année, normalement, on arrive à faire quelques notes, même beaucoup.
1: Oui. Ça dépend.
0: Peut-être pas trop juste au début.
1: Peut-être pas trop de notes.
0: Peut-être pas trop. Déjà, on est sur doré.
1: Des jolis sons. Après, les notes, ça vient.
0: Ok. Et donc, vous, ça fait combien de temps que vous apprenez la flûte?
2: Moi, ça fait 9 ans.
0: Ah oui.
3: 7 ans.
0: 7 ans.
3: 8 ans, je pense.
0: Ouais, donc vous êtes à peu près dans le même bagage, au même moment de votre apprentissage. Est-ce que là, vous vous rendez compte que ça vous fait plaisir de jouer avec d'autres enfants, avec d'autres jeunes, avec d'autres adultes parfois?
2: Oui, carrément.
0: Ouais, carrément. Et du coup, vous avez vos cours en collectif ou individuel?
3: On a des cours individuels.
0: Et là, vous jouez tout ensemble. Pourquoi?
2: Bien, des fois, on a des morceaux en commun, soit avec d'autres instruments, dans des groupes, ou alors juste des projets comme ça, éphémères.
0: Ok, donc là, c'est un projet éphémère, et vous allez nous jouer, nous interpréter un morceau issu d'une bande-son d'un film d'animation. Est-ce que vous venez le présenter?
2: Non, on va vous jouer One Summer's Day, qui est tiré du film Chihiro.
0: Et du coup, c'est composé par...
2: Isaichi.
0: Exactement. On vous écoute et puis on retrouve les auditeurs dans quelques instants après cette parenthèse musicale.

0: C'était à l'instant, vous avez reconnu probablement le thème de Chihiro, composé par Joe Hisaishi, joué par les élèves de l'école de Valérieux, Charlotte, Lisa, Liona et Adèle, à la flûte et à la guitare. Alors les flûtistes, je vais vous libérer, on va pouvoir faire un petit changement de plateau, puisque finalement ils vont être une petite quinzaine à passer ce soir jusqu'à 19h en direct dans le studio. Adèle, on va te garder avec nous pour que tu puisses nous parler un petit peu de la guitare, t'es d'accord ?
1: Oui,
0: non mais t'as pas le choix. Donc t'apprends la guitare avec Gaëlle, il me semble, qui est avec nous. On fait attention quand on bouge les chaises. Oui, donc c'est le moment où tu dis que oui, tu apprends la guitare avec Gaëlle depuis maintenant combien de temps ?
1: 8 ans.
0: 8 ans. Comment ça se passe les cours avec Gaëlle ?
1: Très bien.
0: Ça va, il est gentil.
1: Oui.
0: Ok, c'est super parce qu'il est là, donc t'as pas trop de choix de répondre à autre chose. Pourquoi vous avez choisi ce morceau ? Qu'est-ce qui vous intéressait dans ce morceau à jouer ?
1: J'aime bien les mélodies de ce morceau. Il est très... Et puis les films sont bien.
0: Ouais, les films sont bien aussi. Tu les as tous vus ?
1: Oui.
0: Il y en a un autre film que tu préfères, un film d'animation des studios Ghibli ?
1: Je les aime tous.
0: Ah, tu les aimes tous ? T'en as pas un préféré ?
1: Non.
0: Bon, tu peux dire Chihiro, hein, comme ça nous remet dedans. Donc, là, c'était les élèves en section plutôt avancée, en flûte et en guitare. Est-ce que, Gaëlle, tu veux nous présenter aussi le début peut-être du Tutti Festival, puisqu'on est là pour ça ? Quelle sera la première date ?
2: Avec plaisir. Ça a tout coupé là, pardon.
0: Ça a tout coupé. Mais ça continue à enregistrer, t'inquiète pas.
2: D'accord. Donc le festival commence un peu aujourd'hui à la radio, le 18 et 19 mai, pour le direct en tout cas. Mais le premier gros concert sera donc le jeudi 28 mai à 18h au collège Louis Jouvet, avec la restitution de la classe orchestre de Saint-Agrève. Donc en fait, c'est une nouveauté de l'année. Depuis septembre 2025, on a une classe orchestre à Saint-Agrève, et donc ils présenteront ce qu'ils ont travaillé vraiment au sein du collège.
0: Là, les élèves qu'on va écouter ce soir, ils viennent principalement du Chélard ?
2: Oui, là on est au Chélard, donc c'était plus facile de faire venir plutôt des élèves du Chélard. Mais voilà, il y a aussi une école à Saint-Agrève, un lieu de cours à Saint-Agrève, donc c'est la même école intercommunale qui s'appelle Valérieux Musique. Et il y a aussi donc des cours directement au collège le jeudi matin, où ils ont une heure par pupitre, où ils apprennent l'instrument en collectif, et après ils se rassemblent pour faire un orchestre. Donc c'est une initiative un peu différente, une autre façon d'apprendre la musique qu'à l'école de musique.
0: Ouais, donc il y a une antenne à Saint-Agrève, il y a d'autres antennes sur l'ensemble du secteur du territoire ?
2: Donc Saint-Agrève et le Chélard pour les antennes de l'école, et puis après il y a des interventions en milieu scolaire un peu partout, dans pas mal d'écoles primaires. Et voilà, et l'orchestre à l'école, au collège Louis Jouvet.
0: Alors on va inviter, j'espère qu'ils nous entendent de l'autre côté de la baie vitrée, la suite des élèves à rentrer dans le studio. Merci beaucoup Adèle d'être restée avec nous pour finalement nous présenter le morceau que vous avez joué. On te souhaite une bonne continuation. Quand est-ce qu'on va t'écouter jouer, toi, pendant le Tutti Festival ? Ah, elle sait pas. Gaëlle, quand est-ce qu'on va pouvoir
2: écouter Adèle ? Moi, je dirais 15 juin.
0: Le
2: lundi 15 juin, à Jaunac.
0: À Jaunac.
2: Mais on en reparlera.
0: Oui. C'est parti. Alors, là, on accueille les jeunes, il me semble, de la chorale avec Madeleine qui vont s'installer. Donc, il va y avoir un petit peu de bruit puisque nous sommes en direct. Vous pouvez écouter la rediffusion de cette émission également samedi à 10h, ce samedi à 10h. Et puis, demain, il y aura un épisode numéro 2. On accueillera plein d'autres jeunes, des moins jeunes peut-être aussi, je ne sais pas. Venez avancer jusqu'à moi, là, il y a des micros ici. Hop, hop, hop. Est-ce qu'on a tout le monde ? Est-ce qu'on a tout le monde ? Oui, on croit. Alors, on en a 1, 2, 3, 4, 5, 6, 7, 8, plus Madeleine et Gaëlle. Oh, Gaëlle prend sa guitare pour ce concept. C'est la première fois qu'on fait ça, d'avoir tous les élèves dans le studio. Surtout qu'ils n'ont pas forcément l'habitude de parler dans le micro, pas forcément... Bon voilà, en tout cas, tout le monde nous entend. Alors ça y est, tout le monde est en place. Alors nous accueillons la chorale de Madeleine. Peut-être qu'on va faire un petit tour de micro. Peut-être que vous allez pouvoir dire dans le micro. Alors les micros, il faut parler bien dedans. voilà, assez proche du micro. Et puis, dire votre prénom, votre âge et qu'est-ce que vous faites à l'école de musique. Bon, Alex, toi, t'es un cas à part. Peut-être qu'on reviendra sur ta situation plus tard. Mais tu peux dire que tu fais de la percussion. Alors, on commence en partant par la gauche.
3: Bonjour, je m'appelle Wojtek. J'ai 10 ans, je joue de la guitare.
4: Et là, tu es là pour faire la guitare ou pas?
3: Non, maintenant je fais de la chorale.
0: Et donc t'es avec le groupe de la chorale. Au suivant.
5: Je m'appelle Gabin, j'ai 11 ans et je fais de la guitare et je viens chanter pour la chorale.
0: Ok, merci.
6: Je m'appelle Mathias, j'ai 13 ans, je fais de la clarinette et là je vais chanter avec la chorale.
0: Super.
7: Je m'appelle Léandre.
0: T'as quel âge?
7: J'ai 8 ans et je fais de la chorale.
8: Ouais. Je m'appelle Jackson, j'ai 8 ans et je fais de la chorale.
0: Ok.
9: Je m'appelle Tiara, j'ai 12 ans et je fais de la chorale.
0: Donc ça, c'était le groupe chorale. Mais ça s'arrête pas là.
10: Oui, moi je m'appelle Alexandre. Là, je suis ici pour jouer de la guitare, mais principalement, je fais de la percussion.
0: Merci,
11: moi,
0: Alexandre.
11: Je m'appelle Céleste, j'ai 16 ans et habituellement, je fais de la batterie, mais aujourd'hui, je suis venue pour accompagner la chorale au Caronne.
0: Super. Et il y a toujours Madeleine avec sa flûte qui va nous servir de baguette, peut-être ?
12: Non, qui va nous servir de clarinette.
0: Waouh, super. Et Gaëlle qui va nous accompagner également à la guitare. Non, la basse. Basse, pardon. Basse ?
2: Basse.
0: Guitare ?
2: Basse, basse, basse.
0: N'hésitez pas à parler dans le micro plutôt que de me faire des oui de la tête. Donc là, on est beaucoup, beaucoup, beaucoup, beaucoup. La chorale, c'est une pratique obligatoire quand on est à l'école de musique ?
12: Non, c'est pas une pratique obligatoire. On encourage fortement nos élèves à avoir une pratique collective à partir d'un certain temps d'instruments, voire même avant d'avoir commencé des instruments. Dans la chorale, on a des choristes qui sont que choristes. Et du coup, dans les pratiques collectives qu'on propose, il y a la chorale.
0: Et qu'est-ce que ça favorise de commencer par une pratique chantée avant même de commencer l'instrument, ou qu'est-ce que ça encourage une fois qu'on a commencé à faire un instrument d'avoir la chorale en plus?
12: Ça, c'est à vous de répondre.
0: Qu'est-ce qui vous plaît, vous, dans la chorale?
7: De chanter des nouvelles chansons.
0: Est-ce qu'il y a le fait de chanter ensemble, ça vous donne du courage un peu?
7: Ouais.
0: Oui. Ouais. Et c'est Madeleine qui fait les cours de chorale aussi?
7: Oui.
0: Oui. Et il y a deux chorales, je crois. Non, il y a une chorale. Il y a trois chorales.
2: Il y a alors. Il y a plein de chorales.
12: À l'école de musique, il y a une chorale au Chélard et une chorale à Saint-Agrève, en partenariat avec Anaïs Pic.
2: Les Mélodies du Chignac.
12: Les Mélodies du Chignac.
2: Qu'on salue avec des concerts à la fin du mois de mai, le dernier week-end de mai.
12: Après, au Chélard, il y a 1 million de chorales.
0: Oui, mais à l'école
12: mais celle de nous, c'est y en a qu'une.
0: Il y en a qu'une.
12: Il y en a qu'une par site.
0: Mais il n'y a pas un petit, y a pas un niveau baby chorale et puis un moyen chorale? Tout le monde est dans la même chorale.
12: Tout le monde est dans la même chorale, c'est la fête.
0: Ah, c'est la.
12: Ce qui ne nous empêche pas de chanter dans d'autres ateliers. Il y a dans les ateliers musique actuelle, dans les ateliers jazz, dans les ateliers trad, dans les ateliers musique du monde, on chante aussi.
0: Et ça, c'est chouette de pouvoir chanter. C'est parti, vous allez nous chanter quelque chose. Vous allez chanter quoi?
5: Rapprochez-vous du micro. Volons vers la lune.
0: Volons vers la lune de Me and My Friends. C'est bien ça?
5: Ouais.
0: Donc voilà, pour chanter, faut pas hésiter à se rapprocher des micros. Voilà, on va écouter ça. Et puis on se retrouve juste après, si vous le voulez bien. Voilà, c'est quand vous voulez. Petits ajustements de pupitre, de partition.
12: On peut avoir un mi. Ça va? C'est nous qui commençons. Vous êtes prêts, prêtes, tous?

0: Waouh, c'était donc la chorale avec Volons vers la lune, un titre de Me and My Friends qui vous collait parfaitement. Madeleine qui rigole. C'était pas mal, hein, c'était pas mal. Qu'en penses-tu, Gaëlle ?
1: Mais très bien, bravo. C'est pas simple, on est très serré.
0: On s'entend pas
1: beaucoup. C'est assez sportif, mais c'est très rigolo. Bravo à tous les élèves, là, c'était très chouette.
0: C'était donc un extrait de la chorale. On va vous libérer, sauf si vous avez un autre titre à nous interpréter. Vous allez nous libérer, ça c'est super. Donc peut-être qu'on peut présenter le deuxième rendez-vous du Tutti Festival.
1: Mais tout à fait. Le deuxième rendez-vous, ça sera le vendredi 5 juin à 18h30. Au plan d'eau de la Gandole à Dornas.
0: Et là, sur le programme, donc c'est vraiment en extérieur, c'est sympa. En plus, il y a une petite buvette et tout. Ça sera ouvert le 5 juin ?
1: Ce sera ouvert le 5 juin, bien sûr.
0: Super. Et là, quand on regarde le programme, on a atelier de musique actuelle.
1: Tout
0: Qu'est-ce
1: à fait.
0: Que ça veut dire, donc, Gaël, atelier de musique actuelle ? On fait des chantiers dans le studio.
1: Je vous invite évidemment à vous procurer un petit programme. Normalement, devrait y en avoir un peu partout à l'heure qu'il est. Et donc, sur le programme, quand c'est précisé atelier de musique actuelle, on cible vraiment les groupes de rock, pop, chanson, avec plutôt guitare, basse, batterie, clavier, musique amplifiée aussi, on pourrait dire.
0: Mais il y aura tous les âges.
1: Et il y a deux groupes. Il y a le groupe du mardi, qu'on appelle les Mardiens. Et le groupe du vendredi qu'on appelle les
0: Vendrediens.
1: Exactement,
0: ça,
1: bravo.
0: Je suis trop forte, moi. Ça y est,
1: Il y aura la chorale aussi. Hein. Le 5 juin, on aura la chorale qu'on vient d'entendre qui va venir jouer ce morceau. D'habitude, on le fait amplifié avec la batterie, avec la basse et la guitare électrique. Donc, c'est vrai que pour nous, c'est un exercice un peu périlleux aussi de réadapter les morceaux pour la radio. Mais c'est l'occasion de faire notre unplugged.
0: Ouais. Donc ça, c'était pour le Tutti Festival. Donc ce festival qui rassemble l'ensemble des concerts, des rencontres, peut-être des auditions aussi de l'école de musique. C'est des concerts qui sont gratuits, accessibles à tous et à tous. C'est fortement recommandé d'aller justement à ces concerts pour quand on est jeune, pour savoir quel instrument et surtout qu'est-ce que ça va donner en fait finalement, pourquoi on fait de la musique. Mais en fait, c'est pour jouer ensemble et puis passer des bons moments. Donc c'est vraiment un super moment pour pouvoir découvrir la musique autrement. Et puis finalement, ça fait aussi partie du jeu. Quand on apprend d'un instrument, on aime bien faire des petites représentations à la fin de l'année. Alors là, on a des beaucoup plus grands qui viennent d'entrer dans le studio. Ah non, les beaucoup plus petits reviennent. Allez, hop, c'est reparti pour un tour. Ils sont partis, mais en fait, on voulait les garder.
1: Cette fois, on va les mettre au fond, contre la vitre,
0: contre
1: s'il
0: la
1: vous plaît.
0: Vitre. Il y a deux micros, là où il y a les chaises en bois. Carrément, là où il y a les chaises en bois. C'est super. Alors, vas-y.
1: Oui, on a donc l'atelier guitare et chanson. Un atelier autour de la guitare d'accompagnement, mais pas que, puisqu'on a un accordéon qui nous a rejoint. On a de la clarinette basse, on a de la guitare basse, on a du caron, on a du ukulélé. Donc c'est devenu un véritable groupe multi-instrumentiste, mais on est parti vraiment d'un groupe débutant, il y a 4-5 ans, 3-4 ans peut-être, où on a commencé à faire des accords et s'accompagner pour chanter. Et on arrive maintenant à un groupe avec plein d'instruments différents et puis voilà, une chouette ambiance. Et là, pour ce morceau, on a fait un mélange entre les deux ateliers, l'atelier chorale enfant-ado et puis l'atelier guitare et chanson.
0: Ah, donc c'est pas mal, ça fait des bons mélanges, des belles rencontres et puis c'est une belle occasion de jouer tous ensemble. Donc là, on accueille dans le studio, plus ça va, plus il y a de monde. Donc les jeunes de la chorale de tout à l'heure, hein, j'espère que vous vous souvenez tous de leur prénom. Et puis on accueille Patricia, Livia, Emmanuel, Mélanie, Karine, Alex. Alex, il a écrit ton prénom mais il est parti.
2: Alex,
0: tu joues. Alors, Alex, Alex, il est dans tous les groupes de l'école de musique. Tu joues sur un volcan. C'est maintenant. Voilà, donc ils sont beaucoup, ils sont un petit peu dissipés, mais en même temps, je comprends, c'est pas forcément évident. En plus, ils se font des signes parce qu'on peut pas parler, parce qu'on est à la radio. Je rappelle qu'il y a un épisode 2 de ce truc-là.
1: De ce bazar.
0: Le grand bordel, ça revient demain à la même heure, de 18h à 19h, pour donc un épisode aujourd'hui et un épisode demain qui seront rediffusés ce samedi matin de 10h à midi sur les ondes de RDB, puis disponibles aussi en podcast pour parler. partager à tonton, tata, titi, toto, tout le monde, pour pouvoir écouter éventuellement s'ils peuvent pas venir, au moins ils vous auront écouté à la radio. Puisqu'on peut rappeler donc qu'il y a le Tutti Festival qui se déroule du 28 mai au 10 juillet sur l'ensemble du territoire. Ce sont des concerts, des représentations qui sont gratuites, faites par les élèves de l'école de musique, des grands, des petits, de tous horizons. On va... Donc ça y est, ils se sont installés, ils sourient, ils sont détendus et décontractés. Je le sens, il y a une excellente énergie et une bonne odeur également. Puisqu'il n'y a pas de ventilation dans le studio. Nous avons donc un ukulélé, un accordéon, une guitare basse, une guitare normale, un caron, une deuxième guitare normale et Gaëlle à la guitare également. Plus une photographe. Voilà, alors vous allez nous jouer sur un volcan qui est une reprise donc de La Maison Tellier de Nazca, des groupes de musique actuelle, pop folk qu'on adore, vous le savez bien. Est-ce que vous voulez faire un petit la, un petit do, un petit ré, un petit donner la note à nos choristes là-bas?
1: Je crois qu'on a tout, on est bon.
0: Vous êtes bon? Okay. Allez, c'est parti pour Sur un volcan.
2: 1, 2, 3, 4...

0: Bravo à vous. On applaudit bien évidemment les jeunes et pas que élèves de l'école de musique. Bravo à vous. C'était donc Sur un volcan de la maison Tellier et de Nazca.
1: C'est la reprise. En fait, on s'est inspiré de la reprise de Nazca. Donc c'est une reprise inspirée d'une reprise.
0: Waouh. Donc des groupes de chansons françaises, pop, folk, actuelles.
1: Tout à fait actuelles. Nazca, je crois que c'est un groupe lyonnais d'ailleurs.
0: Oui, je les ai vus en concert. C'est ce que j'ai.
1: Ah bah bravo.
0: C'est un des premiers, mais quand j'étais à votre place, j'allais voir Nazca en concert. Et quand Gaël était à ma place, il allait voir la maison Tellier en concert probablement.
1: Et voilà.
0: Voilà. La boucle est bouclée. Il fait très très chaud dans ce studio et ça y est, c'est reparti pour un tour de moulinette. On garde l'atelier guitare chanson pour un autre morceau. Alors, peut-être qu'on va vous donner un petit peu la parole, parce que le but, c'est quand même de vous donner la parole pour présenter justement le Tutti Festival, ou plus ou moins parler de votre pratique instrumentale. Qui veut bien parler pour dire, bah, écoutez, voilà, nous on fait un atelier de musique, c'est super. Non seulement on apprend à mieux chanter, mais en plus on...
1: Tu fais les questions et les réponses.
0: Voilà, non, mais parce que je sais qu'il faut les lancer pour la
1: réponse. Il faut lancer Patricia, je pense. On envoie Patricia.
2: Ok. Qu'est-ce qu'il faut faire?
0: Qu'est-ce que ça t'apporte, toi, la pratique collective, par exemple?
2: La pratique collective, pour moi, déjà, c'est une réparation. Donc, j'ai 64 ans, donc quelques années. Et j'aurais bien aimé jouer de la guitare quand j'étais enfant. J'ai proposé à mes enfants, mais malheureusement, moi, petite, j'ai pas pu jouer de la musique. Donc, voilà, je me rattrape, je joue de la musique. C'est pas facile de commencer la musique quand on a 60 ans.
0: Mais c'est possible.
2: Mais c'est possible, tout à fait. Donc, je pense que ça, c'est un bel exemple. Et puis, le fait de jouer ensemble, c'est quand même un petit peu plus facile.
0: Ouais, puis c'est plus sympa. Et puis, on se tire vers le haut.
2: Belle énergie, on rencontre des gens sympas, on s'amuse, c'est bien, c'est cool.
0: Ouais, des gens sympas qui font pas forcément le même instrument que nous. Alors, on a eu guitare, harmonica, ukulélé, accordéon, clarinette, basse. Alors, on n'a pas encore écouté un petit peu de clarinette, basse, mais ça ne saurait tarder. Toi, tu joues de la basse, Patricia, donc une guitare acoustique basse. Ça y est, on a coupé ton micro. Mais c'est pas grave, on jouera de la clarinette basse tout à l'heure. Une guitare, on a Alex, qui est au tchouk-tchouk. Checker.
1: Yeah, et du coup, qui va pas jouer tout de suite, pardon.
0: Alors,
1: on va commencer par Barbara, en fait, et le morceau Göttingen.
0: Ok. Donc, dans un tout autre répertoire.
1: On a plein d'histoires à raconter sur Barbara, puisqu'on a fait la première partie de Barbara.
0: Non.
1: Non, pas vraiment.
0: Vous avez fait la première partie de Barbara dans la vallée de Lérieux.
1: Ouais, de Barbara par Barbara, qui était un spectacle sur des bouts d'interviews et de correspondances de Barbara, qui était un super moment. Et du coup, on a monté un petit programme sur Barbara, et on vous propose un petit extrait avec un morceau qui s'appelle Göttingen.
0: C'est super.
1: Un tube.
0: On rappelle. On va vous écouter d'abord maintenant que tu as teasé là.
1: C'est parti.
0: Allons-y. On est lancé. Allez, on vous écoute.

0: Bravo, bravo. Il manque un public, bravo, alors je fais le public.
1: Oui, non, non, mais si, non, mais tous les auditeurs, ils sont tous dans leur voiture, là, en folie, en train de hurler. Bah, encore une autre. Ça s'arrache les t-shirts à volo.
0: Et c'est bien, maintenant, je peux même les laisser faire, là. J'ai même plus besoin de jouer. Je peux écouter tranquillement. Ouais, et ça, c'est vraiment un aboutissement en tant que professeur.
1: Ouais. Voilà. Alors, je voulais aborder ce que tu m'as présenté en premier quand tu m'as dit non, mais c'est important de faire ce Touti Festival. C'est le moment où, ben, c'est un peu la restitution, le concert de fin d'année. Oui, mais bon, plus qu'un concert de fin d'année, on fait finalement une tournée. Il y a dans tout le territoire, il n'y a pas que là où il y a des écoles de musique. Donc, Saint-Agrève, Dornas, bien évidemment, Le Chélar, mais aussi Jonac, Arsens, Saint-Jean-Roure, Saint-Jean-d'Andorre, encore Le Chélar. Et encore, bien évidemment, Le Chélar pour finir en beauté, puisque c'est là qu'il y a quand même une bonne concentration, mais aussi du matériel. Ça compte, hein, la logistique, dès qu'on sonorise quelque chose. Et là, on s'imagine que vous répétez dans une petite salle de l'école de musique, pas trop sonorisée. Et les concerts, c'est l'occasion d'être sonorisé, de s'écouter chanter avec une sonorisation, de faire attention au placement du micro, du placement du micro pour la guitare, c'est pour l'accordéon, pour le violoncelle et X.
0: Ça fait vraiment partie de l'apprentissage pour nous, pour les profs et pour du coup les élèves. Ça les met en situation de concert avec du coup une scène, du matériel, du public.
1: Le public.
0: Et le public, ça joue beaucoup.
1: Le public, ça donne chaud. Hein.
0: Et des fois, on perd 50% de ce qu'on avait en répétition. Et donc c'est pour ça qu'on travaille à 150%. On fonctionne comme ça.
1: Ouais. Et le public, c'est très important quand on joue, parce que souvent quand on joue chez soi, quand on chante chez soi,
0: c'est facile.
1: C'est facile. Mais finalement, quand on joue devant les autres, des fois, ça transforme. Il y en a, ça les révèle.
0: Ça marche dans les deux sens. Des fois, on arrive à 200%. C'est vrai aussi.
1: Et c'est exactement ce qui va vous arriver. Vous allez être transcendé devant votre public, je le sens. Pourquoi vous rigolez?
0: Ce morceau, on va vous jouer un morceau d'Olivier Marguerite. Et il y a une petite histoire qui est liée à Barbara. En fait, le musicien qui a composé la bande originale du spectacle Barbara par Barbara, dont on a fait la première partie à la Salle des Arts, je suis parti sur une phrase, mais je vais essayer de la terminer quand même. Et donc un musicien de Sid Meier's, un super groupe que j'adore, et il a composé, il a fait des albums solo aussi. Et dans son premier album solo, en deuxième position, il y a ce morceau incroyable qui s'appelle La Rivière. Et vu qu'il était sur place le jour du concert, on a voulu lui faire un petit clin d'œil et jouer un de ses morceaux. C'est pas une superstar, c'est pas un morceau très connu. Donc je pense qu'il était assez touché qu'on le reprenne. C'est pas un morceau qu'on reprend beaucoup dans les écoles de musique. C'était quelqu'un de très sympathique d'ailleurs, qu'on a eu l'occasion de rencontrer par la suite. Et donc voilà, c'est un morceau particulièrement relié à ce moment-là et à cette rencontre. Et en plus de ça s'appelle La Rivière, donc c'est un peu local finalement. Donc on va vous interpréter un morceau de Olivier Marguerite.
1: Oui, avant de commencer, alors peut-être qu'à la clarinette basse, on va pouvoir incliner le micro vers le bas. Sinon, on va pas t'avoir correctement.
0: Oh, la clarinette basse, on l'entend assez facilement.
1: Ouais, mais quand même. Voilà, alors, écoutez, je vous laisse la place. C'est parti.
0: 1, 2, 3,

0: Waouh, super, merci beaucoup à vous. On rappelle que c'est l'école de musique de Lérieux, de Valérieux, qui est avec nous ce soir en direct du studio du Chélard, du studio de radio. On a une émission qui se termine dans maintenant un petit peu plus d'un quart d'heure, et puis c'est reparti pour un tour demain. Demain, donc mardi, rendez-vous à la même heure, 18h, pour pouvoir découvrir la suite du Tutti Festival.
1: Un grand merci à Guitare Chanson, pardon, et on va garder juste Alex qui va rester avec son dernier groupe.
0: Mais voilà,
1: et vous pouvez appeler le dernier groupe quand vous sortez. Merci.
0: Voilà. Donc là, il y a eu, je pense, peut-être une vingtaine finalement. Au début, j'avais dit 15, mais je pense que j'ai sous-estimé la quantité de personnes qui allaient passer dans ce studio. Il y a peut-être une vingtaine d'élèves de tout âge, de tous horizons, de tout instrument qui sont passés ce soir dans le studio. Il y aura la même chose demain. Vous pouvez réécouter cette émission en podcast en passant par Circuit Court sur le site internet rdbfm.com. Voilà, vous retrouverez éventuellement la rediffusion, enfin c'est sûr d'ailleurs, la rediffusion de cette émission. Qu'est-ce que je veux dire? Qu'est-ce qu'on apprend à l'école de musique de Valérieux? On apprend de l'instrument, on apprend de la chorale, mais on apprend aussi
1: à vivre.
0: Quelle est la fin de... Finalement, la musique, c'est du vivre ensemble avant tout. Ça, c'est vrai. Mais on apprend aussi. Alors, on apprend la formation musicale, qui permet d'avoir des bases un petit peu plus théoriques en musique. Mais je sais qu'il y a aussi des cours de MAO.
1: Il y a tout un tas d'ateliers, tout un tas d'instruments. On a une dizaine d'instruments. Donc, si je me lance, j'ai peur d'en oublier. Mais bon, les guitares, le violon, la flûte, le violoncelle, la batterie,
0: le piano. L'ensemble. Musique du monde, parce qu'il y a aussi différentes configurations.
1: On n'aura pas forcément tout l'ensemble musique du monde, mais, mais on verra combien ils seront, je ne sais pas encore. Vous savez, ces gens-là.
0: On fait du jazz aussi.
1: On fait du jazz, on fait de la musique actuelle, on fait de la musique de chambre. Ça, c'est plutôt les ateliers. On classe en trois grandes parties. En fait, il y a vraiment les ateliers d'un côté, tous les instruments de l'autre, et puis la formation musicale aussi, qui peut prendre plusieurs formes aussi. On a du coup de la formation musicale adaptée à la musique assistée par ordinateur, donc sur
0: Alex
1: ordinateur.
0: Alex, c'est parti. Alors que c'était notre invité spécial.
1: Eh ben, ils arrivent tous. on a nos derniers invités spéciaux qui arrivent.
0: Les derniers, ça y est, c'est des grands aussi. On accueille donc Alex, rebonjour. Céleste, encore rebonjour. Juan.
1: Faut le prononcer. Juan, mais sans le J peut-être, Juan. Il faut arriver à dire Juan sans dire le J.
0: Juan.
1: Sans faire Juan.
0: Ah oui, Juan.
1: Juan.
0: Juan.
1: C'était...
0: Et Cyprien, on est sur des jeunes adultes qui s'organisent dans ce studio, ça y est, quatre, pour finir ensemble. Donc on a chant, guitare, basse et cajon.
1: Caronne.
0: On a dit qu'il fallait pas dire le J. Je rigole parce que j'aime bien cet instrument. Donc c'est une boîte dans laquelle il y a des lames. C'est celui qui fait tch, tch, tch. C'est l'instrument à percussion. C'est celui de voyage. C'est la percussion de voyage. C'est quand on a une batterie, ça prend un peu de place, mais le caronne, ça rentre un petit peu partout. Enfin quoi que, c'est quand même assez volumineux. C'est la taille d'une enceinte, 10 cm, non, 20 cm sur 20 cm. Ça marche plutôt bien. Donc on a les jeunes, alors...
1: Les vendrediens donc.
0: Les vendrediens, donc eux c'est le groupe des vendredis, alors moi il y a écrit vendredi les bestes, est-ce que c'est vraiment les meilleurs?
1: Bah c'est comme ça qu'ils s'appellent, entre eux ils s'appellent vendredi
0: ils
1: les
0: raison,
1: bestes.
0: Ils ont raison, il faut se donner la confiance quand on joue.
1: Il y a aussi le Céleste et ses bolos qui circulent.
0: C'est la seule fille au milieu de ce groupe de garçons. Est-ce que vous voulez nous dire pourquoi vous faites de la musique? Qu'est-ce que ça vous apporte? Est-ce que vous avez envie d'en faire votre métier? Ouais, vas-y, Cyprien.
2: En fait, j'avais pas trop le choix. Moi, c'est ma mère qui m'avait obligé par rapport à quand j'étais en primaire, le fait qu'on avait musique au collège, lycée, que ça pourrait m'aider pour mes études. Bon, au final, musique au collège, on chante, etc. Et surtout qu'au début, je voulais faire du piano, mais pas de place. Donc j'ai fait de la guitare.
1: Et c'est triste.
2: Non, pas trop, parce que maintenant, je m'éclate aujourd'hui.
0: Ouais, ça y est, là, t'as passé le cap où tu t'éclates et tu cherches à jouer et à te surpasser.
2: Exactement.
0: En
2: et
0: guitare.
2: Donc, dans notre groupe, je fais la guitare et le chant.
0: Ok, super. On a d'autres instruments. Alors, Juan,
3: oui.
0: C'est ça Toi, tu fais de la musique depuis combien de temps 8-9 ans, un truc
3: ouais,
0: comme ça.
3: Ouais, 9 ans, je pense, un truc
0: voilà.
3: Comme ça.
0: Voilà. Et donc, t'es à la guitare aussi?
3: Oui, c'est ça.
0: Et tu chantes?
3: Non.
0: Pourquoi?
3: Parce que j'ai pas spécialement envie.
4: Il chantait avant.
0: Ah ouais, mais c'est, ouais, c'est vrai que pour chanter, il faut quand même avoir envie de chanter. On a Céleste, du coup, au caron.
5: Oui, bah moi, je fais de la batterie depuis 8 ans à peu près, je pense.
0: Ouais.
5: Et bah, c'est vrai qu'on s'éclate avec le groupe, tous nos concerts qu'on fait, c'est vraiment que du plaisir, alors...
0: Bon, bah ça c'est cool.
5: On va continuer.
0: Et Alex, je crois que c'est ta dernière année.
6: Ouais, c'est ça. Ça fait à peu près entre 10 et 11 ans que j'ai commencé la batterie. Et bon, là, je vais jouer de la basse, ce qui est pas le rapport avec la batterie. Mais la basse, ça fait à peu près 3 ans que j'en fais. Et franchement, on s'éclate avec le groupe. C'est cool de jouer avec d'autres musiciens et de jouer des morceaux qu'on aime. Et donc, c'est vraiment cool.
0: L'année prochaine, tu fais quoi ?
6: L'année prochaine, je vais partir justement dans la musique parce que ça me plaît vraiment de faire ça et dans le monde professionnel pour voir un peu comment ça se passe et vraiment de vivre de sa passion, hein, si c'est possible. On va voir ça. Et franchement, j'ai hâte de, pas de partir, mais de découvrir de nouvelles choses et ça c'est cool. Ouais, de jouer de la musique tout le temps.
0: Ouais, on te retrouve dans pas mal de groupes ici au Chélard. T'accompagnes assez facilement à la batterie, mais aussi à la guitare, aussi à la basse, aussi au checker, on t'a entendu tout à l'heure.
1: Il habite à l'école de musique, tout simplement. Il est là tous les jours.
0: Là, un carré mat dans les chiottes. non, ça faut pas le dire.
2: Et surtout que, pareil, quand on avait besoin du quatrième joueur d'un groupe, on cherchait quand même un jeune avec qui on pouvait s'amuser, des choses comme ça. Et Juan qui nous fait Alexandre, c'est un couteau suisse, le mec fait tout. C'est abusé. Tout
0: Et ben, vous allez. C'est quoi votre répertoire? Plutôt pop, plutôt rock, plutôt folk, plutôt blues, plutôt rap énervé?
2: On a un
3: panel très large.
2: Oui. Ouais.
0: Vous cherchez encore en tant qu'artiste, c'est normal. Exactement. D'avoir pas encore une ligne directrice. Et vous faites des reprises?
2: Oui.
0: Vous faites des reprises, est-ce que des fois vous composez aussi un petit peu?
2: Alors moi j'en ai fait un il y a pas longtemps, mais c'est pas encore au point, j'avais prévu de le jouer ici, mais c'est pas encore au point.
0: Ouais, donc vaut mieux garder ça pour la prochaine édition. Donc on vous écoute sur quelques morceaux, ben, je vous en prie, présentez-les et puis dites-nous ce qui vous a motivé à prendre ce morceau. Donc ça se concerte hors antenne, ça chute.
2: Donc le premier morceau qu'on va jouer, c'est Where Is My Mind de Pixies. Et on n'avait pas vraiment de raison particulière à le jouer, juste il nous fallait un morceau en plus pour tenir une soirée pendant un bal. Donc on l'a pris, vu qu'on savait tous le jouer.
0: C'est une excellente raison.
6: Incroyable ce morceau.
0: Quand vous voulez.

0: on enchaîne avec un second morceau.
1: Mais oui.
2: Ouais. Allez-y.
3: Ça se concerne. Donc pour le second morceau, on va jouer Baby Doll de Dominic Fike. Et on a une raison pour ce morceau. Parce on l'a joué parce qu'il était très connu et il tournait beaucoup sur les réseaux. Et il était un peu court, ça nous a désolé. Donc on a rallongé le morceau à notre manière.
2: On écoute ça.

0: dire.
1: Et ça progresse et ça fait plaisir et après ça prend son envol.
0: Voilà.
1: Non, pardon. Là, je vais arrêter là.
0: Le moment nostalgique.
1: Non, on va revenir sur du pragmatique et
0: c'est
1: dire que.
0: Nous les autres dates de ce début de festival qui va du 18 mai au 10 juillet.
1: Avant que vous fassiez chauffer votre troisième et dernier morceau, donc je voulais juste dire que vous allez jouer le 5 juin à Dornas, le 20 juin au Chélard pour l'arrivée du Raid VTT. Ils joueront aussi le 27 juin à l'école primaire au Chélard. On fait un peu la fête de l'école le 27 juin, on nous a appelé. Donc voilà, c'est un mélange de concerts sur lesquels on est invité, des trucs qu'on programme. On essaie d'aller voir un peu toutes les mairies et d'essayer de faire tourner un peu chaque année les communes. Voilà, c'est ça.
0: Voilà, puis les styles, histoire que les habitants qui se déplacent, ils voient pas tout le temps les mêmes jouets.
1: Tout à fait. Il y a plein d'autres dates, mais on en garde un peu pour demain.
0: Oui, parce que demain, c'est reparti pour un tour.
1: Tout à fait.
0: Alors, demain, on aura Jean-Phi qui pourra peut-être nous parler plus en profondeur de la section musique actuelle.
1: C'est sa Chips. Spécialité. Chips.
0: vous répétez avec Jean-Phi, les jeunes, là ?
2: Oui, exactement. Oui,
3: remercier parce que si on en est là.
0: Attendez, on n'entend pas Céleste. Vas-y,
1: je vais recommencer.
4: Bah justement, on voulait le remercier aujourd'hui parce que si on en est là, c'est en grande partie grâce à lui qui nous supporte tous les vendredis. Et donc, merci à lui.
5: On a aussi nos profs de cours perso. Donc, moi, par exemple, c'est Gaël. Ça fait 10 ans que je fais de la guitare avec lui maintenant.
1: Clin d'œil.
5: Et Juan, ça reste Jean-Phi et Alexandre et Céleste, je crois que c'est David.
6: David Cyprien, c'est ça.
5: C'est mon nom, c'est mon prénom, Cyprien.
1: Et lui, c'est son nom. Et vous allez jouer quoi? Pardon, j'ai piqué ton travail là.
0: Non, mais vas-y, fais la présentation, j'ai pas de soucis. Demain, c'est toi qui anime,
1: c'est des formations professionnelles.
0: Vous allez nous jouer quoi ce soir encore? C'est le dernier morceau, mais après, on pourra réécouter du coup l'ensemble de votre répertoire en venant au Tutti Festival. Tutti qui désigne en italien, peut-être qu'il faut le préciser, ensemble.
1: C'est le moment où tout le monde joue dans l'orchestre. Quand l'orchestre joue tous ensemble, on dit que c'est le tutti.
0: Tutti. Ça conciliabule.
1: C'est parti.
0: Vous êtes d'accord sur le morceau?
5: Oui, bien sûr. On s'est mis d'accord demi d'avant.
1: C'est des professionnels.
5: Donc pour notre dernier morceau, on va jouer Boys Don't Cry de The Cure. Et pour l'anecdote sur ce morceau, c'est quand on était à la Palice au Chélard pour notre dernier concert, Céleste a vu la foule assez chaude et a eu l'idée de balancer un troisième morceau comme ça dans la foulée. Personne n'était au courant à part elle.
1: Un septième du coup là à l'époque, là c'est le troisième.
5: Ah oui, là c'est le troisième, pardon.
1: Et d'un coup il a fallu le jouer quoi.
5: Exactement.
1: Et c'est maintenant.

0: s'achève finalement ce premier direct du Touti Festival des élèves de l'école de musique de Valérieux. Merci Gaël, on se retrouve demain pour un nouvel épisode.
1: Avec grand plaisir, rendez-vous à 18h avec d'autres élèves, d'autres environs, d'autres environnements sonores.
0: Voilà. Peut-être qu'on pourra parler peut-être un petit peu plus administratif sur les inscriptions, etc. Parce que je crois que la secrétaire sera là, non ?
1: Et oui, c'est vrai, on pourrait interviewer Céline.
0: On pourrait interviewer Céline.
1: Elle a plein de choses à vous dire, elle fait aussi beaucoup de musique, elle a de la peinture et tout un tas de choses, et du miel.
0: Voilà, pour ceux qui viennent de tomber sur... fait trop de choses, Céline. Oui. Pour ceux qui viennent de tomber sur la fin de cette émission, vous pouvez bien évidemment la réécouter en podcast en passant par rdbfm.com en cherchant Circuit Court, mais aussi demain, on est reparti pour un deuxième direct, une deuxième partie, et les deux parties seront rediffusées samedi de 10h à midi sur les ondes de RDB pour deux fois plus de plaisir. Allez, on se quitte et je vous dis à demain.
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1: Il est 20h.
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Salut à toutes, salut à tous. La dernière émission de l'année 2024. Et même s'il est un peu convenu de le dire, eh bien, il fait froid. Ah, l'hiver est bien, bien installé. En tout cas, ici où j'enregistre dans les montagnes du Diwa. Et lorsqu'il fait froid comme ça, moi, ça me donne envie d'écouter du son bien, bien lourd, un peu torturé, froid peut-être, lent, profond et chargé de sons industriels. Ainsi, cette playlist va être comme ça. Je vous conseille de pousser vos caissons au maximum. Et j'attaque tout de suite avec Dub ID et le titre Oh So It Go.

Ah, So It Go. Le morceau de Dub ID à l'instant, album Low-Key Version, et tout de suite Navi Dub qui vient de livrer un premier EP du même nom, et on s'écoute Orosus.

Orosus de Navidub, poursuivant cette émission en continuant de taper du pied encore un peu avec Arcanum Studio UK et le morceau Mystic Soul avec la chanteuse Aisha Daisy.

Mystic Soul à l'instant, Arcanum Studio UK en compagnie de Asha Daisy au chant. Et je termine cette vague stepper avec, en Allemagne, la production Subura War of the Ducks.

Sugora, War of the Ducks. Et maintenant, du gros ouin-ouin. Oui, là, et jusqu'à la fin de l'émission. Notamment grâce à la publication de la superbe compilation Dubs from the Den, Volume 1, dont je ne saurais comment vous conseiller l'écoute, à part peut-être en vous en passant pas moins de 6 titres. Et pour commencer, Missing Dumpling de Frankie Dixon.

Frankie Dixon, Missing Dumpling, sur la compilation Dubs from the Den, Volume 1. J'y reviendrai un peu plus tard, mais tout de suite, Celtic Slam, qui nous propose avec The Return, 4 titres sortis de ces tiroirs remasterisés et monstrueusement violents, comme d'habitude, Hysteria.

Hysteria dans Melting Dub, Celtislam à la production The Return, l'album. Sera-t-il possible d'être encore plus violent? Peut-être. En compagnie de Léo Cap, extrait de la compilation Deep, Dark and Dangerous du label du même nom, propulsé par le duo néo-zélandais Truth. Voici Ragnarok.

Ragnarok, compilation Deep Dark and Dangerous, Léo Cap à l'instant. Et je poursuis dans le ouin-ouin avec Albay à la prod, Blanking le titre. Et c'est sur la Dubs from the Den Volume 1, la compile.

DP Sense, album Best Trip, et le morceau Smoke Signals and Beats. Retour sur la compilation Dubs from the Den Volume 1 pour trois titres bien lourds et bien vrombissants. Picky Nose tout de suite. Et le titre qui fait mal, The Hunt.

The Hunt, Peaky Nose, Dubs from the Den, Volume 1. J'enchaîne avec Bobbin, The Bass.

Ouh, basse à l'instant, bobine le titre. Et maintenant, Fat Man de Full Cycle avec un petit côté dub techno. On est toujours sur la compile Dubs from the Den Volume 1 dans Melting Dub.

Et c'était Full Cycle, Fat Man, ce titre à l'instant, compilation Dubs from the Den Volume 1. Je vous propose à présent de découvrir deux titres extraits de l'album Lost in Music chez Moonshine Recordings de la formation Inner Echo. Morceau très très lent, très très lourd, là aussi flirtant avec le dubstep. Écoutons pour commencer Relent avec Don Fay à la flûte, absolument magnifique.

Ain't No Echo et Don Fay, c'était Relent, extrait de l'album Lost in Music, avec lequel nous restons à l'écoute de Nowhere to Run.

Nowhere to Run, Inner Echo, Lost in Music, ce LP chez Moonshine Recordings. Ainsi, la fin de l'heure approche et merci encore pour votre écoute. Cette émission sera à retrouver dans quelques instants sur internet rdwa.fr, rubrique Melting Dub. Je vous laisse avec Safari Party et le morceau Quasimodo, extrait de l'excellente compilation Dubs from the Den Volume 1. Et je vous dis à l'année prochaine. Portez-vous bien. Ciao.

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11: Chers auditeurs, bonsoir, bienvenue dans Super Tempête, votre phare dans la tempête. Aujourd'hui, exceptionnellement, nous ne sommes pas en direct, mais on a prévu, comme à notre habitude, tout ce qu'il faut pour vous renseigner sur la vie affective, relationnelle et sexuelle. Ce soir, au studio, il y a Merle.
12: Coucou.
11: Louise.
13: Salut.
11: Et moi-même, Matt. Mais vous trouvez pas que c'est un peu bruyant, là, derrière nous?
13: Ouais, si, carrément. Mais ça me fait penser que cette semaine, j'ai dû parler bisexuel avec une enfant de 10 ans et c'était hyper galère. J'ai du mal à trouver mes mots et à avoir une discussion sans gêne avec elle. Vous avez pas des tips pour aborder ce genre de sujet?
11: Eh ben, tu sais quoi, Louise, ça tombe bien que tu sois venue aujourd'hui parce que ce soir, on accueille l'association La Louve et je pense qu'elles sauront te donner un tas de tips pour parler corps, sexualité, consentement, parce que je crois bien que ce sont des expertes en éducation aux sexualités. Bonsoir, Elsa.
14: Hello.
11: Bonsoir Hélène.
15: Salut.
16: Vous voulez commencer par dire que vous n'êtes pas des expertes?
15: Carrément. Oui, en effet, j'ai fait une grimace.
11: Bah, bienvenue, merci d'être avec nous. Bon, oui, bon, plus expertes que nous en tout cas. Voilà, on est dans le studio de Radio Saint-Ferréol 94.2 pour parler de votre association qui s'appelle La Louve.
15: Merci de nous accueillir.
16: Bah, merci d'être là. Est-ce que vous pouvez, on peut peut-être commencer parce que vous nous...

0: présenter dans les grandes lignes la Louve, qu'est-ce que c'est, qu'est-ce que vous faites et tout ?
1: Eh ben oui, avec plaisir. La Louve, c'est une association féministe d'éducation populaire qui existe depuis fin 2021 et qui est établie à Cray. On est deux intervenantes animatrices de prévention et formatrices en éducation à la vie affective et sexuelle. Hélène et Elsa, donc, qui intervenant dans le cadre de cet asso, on est aussi les deux fondatrices et on est accompagnées depuis un an et demi aussi par une petite troupe de bénévoles bien chouettes qui nous soutient dans la structuration de cet asso. On intervient sur trois axes principaux, on va dire trois publics en quelque sorte. On intervient auprès d'enfants et d'ados dans le milieu scolaire, mais aussi au sein de centres sociaux, avec lesquels on anime des ateliers autour de différentes thématiques de la vie relationnelle, affective et sexuelle. On intervient également dans le cadre de formations professionnelles, avec des éducatrices, animatrices de centres de loisirs, avec des enseignants parfois, avec... Bref, différents professionnels qui sont en posture d'accompagnement des enfants ou ados et qui se questionnent sur la manière de les accompagner au mieux, qui veulent mettre en mouvement leur posture et leur pratique pour que ces sujets existent. Et voilà, ça c'est le deuxième axe, donc les pros. Et puis le troisième axe, c'est les parents. On a un petit peu moins de temps pour les ateliers parents, mais ça nous tient à cœur. Et les ateliers parents, c'est du coup des ateliers qui visent à réunir des parents qui, idem, se questionnent sur la manière d'accompagner les enfants ou encore de prévenir les violences sexistes et sexuelles. Voilà, dans les grandes lignes.
0: Tu veux compléter, Hélène ? C'était déjà très complet.
2: Ouais, ça me paraissait... complet. Après, peut-être dire que... Bon, on fera la jeunesse plus tard. Donc non, je pense que pour une introduction, c'est pas mal.
0: Super. Bah, on l'a déjà dit, mais moi, d'un coup, je me rends compte comment... Je suis vraiment trop content que vous venez en studio, parce que quand même, on habite dans une petite ville, on n'est pas beaucoup à s'emparer des mêmes sujets et tout, donc c'est trop bien de pouvoir... Enfin, j'ai hâte moi-même de entendre tout ce que vous allez pouvoir nous raconter et tout. Peut-être on pourrait creuser un petit peu justement à quoi ça ressemble vos activités et tout, par exemple à quoi ça ressemble un atelier enfant-ado, c'est ça, genre, vous parlez de quoi, c'est quoi les sujets qui reviennent, comment vous vous y prenez pour préparer ces ateliers-là et tout. Enfin, tout ce que vous voulez nous dire dessus.
2: Carrément, je trouve ça très intéressant. Peut-être recontextualiser, en effet, on fait pas mal d'ateliers, donc enfants et ados. Comme le disait ma collègue Elsa, soit en milieu scolaire, on fait principalement, en tout cas dans les milieux scolaires, auprès d'enfants d'âge primaire. Ça, c'est quand même le plus grand nombre d'ateliers qu'on fait, donc dans les écoles primaires. Et aussi, peut-être Elsa, tu pourras en dire un peu plus sur les ateliers ados. Moi, je vais peut-être faire le focus parce qu'il y a déjà pas mal de choses à dire sur les ateliers enfants. Vous dire qu'on est la plupart du temps contacté par les institutrices, les instituteurs. Donc ça veut dire qu'ils ont déjà l'élan, en tout cas, et qu'ils pensent déjà à ces questions-là. Et la plupart du temps, en tout cas dans les écoles primaires, on nous fait des demandes pour travailler autour des questions du respect de soi, du respect des autres, de l'éducation au consentement, de la lutte contre les violences sexuelles. Ça, c'est vraiment notre plus grande demande de la part des enseignants et des enseignantes. Donc principalement, nos ateliers, c'est plutôt ces sujets-là. Et il arrive quand c'est possible pour les écoles qu'on fasse toutes les classes et plusieurs ateliers de suite, qu'on fasse aussi des ateliers, par exemple pour les CM2, sur la puberté, souvent à la troisième séance, des ateliers aussi sur comment on fait les bébés, les relations amicales, ce qui est un grand sujet, souvent en CE2, CE1, voilà, autour des émotions aussi, mais quand même principalement, et peut-être qu'on peut détailler un peu plus, parce qu'il y a plein de petites pépites et de choses à raconter sur la question du respect de soi et des autres. Comment se passent nos ateliers? Juste pour que les personnes qui nous écoutent puissent un peu s'imaginer, on fait des ateliers où on est, donc nous on n'est jamais seul en tant qu'animatrice avec les enfants. En tout cas, quand c'est dans le cadre de l'école, de toute façon, c'est obligatoire que l'instituteur ou l'institutrice soit là. Et au-delà de ça, nous, on trouve ça nécessaire d'être à deux adultes avec l'instit, parce que c'est là quand même la personne référente, et surtout, normalement, c'est la personne qui est rassurante pour les enfants. Nous, les enfants, ils ne nous connaissent pas. Ils nous voient pour la première fois. Après, au bout de deux, trois séances, voilà. Ils commencent à connaître nos visages, ils savent très bien nos prénoms. Mais donc nous, c'est rassurant aussi d'avoir un regard extérieur, une personne qui connaît le groupe, qui puisse aussi réguler la dynamique de groupe, et aussi repérer peut-être des malaises ou des enfants qui sont un peu à l'écart. Ou voilà. Comme ça, on peut en débriefer après sur « Tiens, Bidule Chouette, il était un peu introverti d'habitude, il prend beaucoup de place, c'est marrant ce sujet, et ça a l'air un peu plus tabou pour lui. » En tout cas, ça permet des échanges, et on ne fait jamais un grand groupe de classe. Les classes sont de plus en plus nombreuses. Nous, on ne va jamais au-delà de 15. Et déjà, 15, c'est costaud. Ce qui est trop chouette, c'est quand elles sont 10-12. Donc, on est en petit groupe. Et souvent, c'est entre 45 minutes et 1h15 en fonction des âges. Parce qu'on commence dès la grande section. Et en fait, à cet âge-là, au bout de 40 minutes, il n'y a plus personne. Et c'est compréhensible. Puis les corps, ils bougent bien, même si on fait plein de petits jeux. Donc ça, c'est pour vous imaginer un peu... voilà. Et souvent, on aime bien être dans les salles de motricité parce qu'il y a de la place et qu'on fait des jeux et qu'on bouge, mais on s'adapte au possible de l'école et parfois on pousse les tables, on pousse les chaises, voilà. Le but, c'est quand même de créer un petit univers assez coucounant pour les enfants et qui fasse bien une petite pause dans leur quotidien d'école. Voilà, ça c'est pour que vous imaginez un peu où est-ce qu'on se trouve quand on est avec les classes en face des élèves. Vous dire aussi que nous, à la Louve, on a décidé de jamais faire un one-shot, c'est-à-dire qu'on ne fait jamais une séance.
0: Okay.
2: On n'est pas friande de ça, en tout cas dans les écoles, parce qu'on considère que ça a beaucoup plus d'impact de faire plusieurs séances et que déjà la première séance, c'est pour se connaître. Les enfants, ils doivent, j'allais dire, en tout cas, le but c'est qu'ils puissent nous faire confiance, qu'ils se sentent à l'aise, et on se rend compte que plus les séances passent, plus la parole se libère, et qu'ils sont plus à l'aise, et nous, en tout cas, moi, moi aussi. Donc on se rend compte que l'impact est bien plus important, donc c'est vrai que c'est très rare qu'on réponde, ou peut-être ça arrive quand c'est des mairies ou des événements ponctuels, mais pour les enfants d'âge primaire, c'est plutôt chouette, minimum deux séances. Après,
0: ok. Et du coup, juste pour comprendre, est-ce que ça arrive que quand vous répondiez ça, quand vous demande des séances uniques et que quand vous disiez, vous répondiez non, on vient minimum deux fois, du coup, on ne vous sollicite pas ? Enfin, est-ce que ça vous fait perdre des séances où les gens s'adaptent
3: Franchement, généralement, les professionnels comprennent bien cette règle qu'on s'est donnée. Sur peut-être un ou deux partenariats là, qui me vient en tête sur un public bref, peu importe. Oui, ça a dû arriver une fois ou deux que ce soit une demande d'une intervention d'une heure avec un groupe de 30 personnes et en fait les conditions pour nous n'étaient pas réunies et on est assez à l'aise pour expliquer le pourquoi du comment et, mais généralement ça s'organise.
0: Ça s'organise, ouais. Ok, trop bien.
2: Et le but aussi, c'est de vous dire, enfin, toujours dans la pensée de que ça perdure et que les messages clés sont véhiculés aux enfants et que le sujet puisse encore exister. Il y a aussi toute une attention avant et après avec les adultes, soit les instituts, soit les éducateurs et les éducatrices, sur comment faire vivre ça après notre départ. Voilà, le but, c'est pas de se dire, tiens, ça y est, on a signé, la Louve, elle est passée, on a fait un check, l'éducation consentement, c'est fait. Non, le but, c'est que les personnes, les adultes, puissent sentir légitimes, autonomes pour après poursuivre ces discussions-là. Ça, c'est vraiment notre but. Enfin, nous, on est passé dans des écoles où... c'est des écoles, ça fait 4 ans qu'on travaille avec elles et que maintenant, c'est que les CM2 pour la puberté, mais les autres, les instituts se sont saisis des outils, ont beaucoup bouquiné, enfin voilà, il y a eu des échanges. Et ça, moi, je trouve ça trop chouette à regarder.
0: Trop bien. De toute façon, il y a assez de travail pour que... Il n'y ait pas de problème s'il y a plus de
2: carrément.
0: Personnes qui le font.
2: Et puis si tout le monde est formé, on trouvera bien d'autres choses à faire. Il n'y a pas de souci là-dessus. On avait envie aussi de vous parler un peu de ce que c'est l'éducation. Nous, on appelle ça, en tout cas, la Louve, l'éducation à la vie relationnelle, affective et sexuelle. C'est un peu long. Le SIC, c'est EVRAS. Voilà. Parfois, pour faire plus court, des personnes disent éducation à la sexualité, mais ça peut, est-ce que je peux entendre, faire un peu peur quand on parle d'âge primaire. Parce que nous, avec nos regards d'adultes et nos oreilles plutôt d'adultes, sexualité, ça nous renvoie à pas mal de choses. On n'est pas sur les mêmes propos et les mêmes sujets, évidemment, entre enfants, ados et adultes. C'est se redire aussi que... Donc déjà, on l'a pas dit plus tôt, mais on est formés. On ne sort pas de nulle part. Moi, en l'occurrence, je me suis formée au planning familial et à l'IREPS. Voilà, et Elsa...
3: Moi, je me suis formée avec le planning familial et principalement, ouais, en tant que... super organisme en éducation à la vie relationnelle affective, on adore.
2: C'est vrai qu'on est assez fan. Donc voilà, c'était juste quand même pour recontextualiser. Et donc, on a conscience qu'en fonction des âges et de la grande section au CM2 pour les âges primaires, eh ben, on ne parle pas des mêmes sujets, déjà parce que les enfants ne s'intéressent pas aux mêmes choses, et surtout que leurs petits cerveaux trop mignons ne sont pas adaptés à recevoir les mêmes messages. Mmh. Donc ça, c'est quand même hyper important. Et ce qu'on dit aux adultes qui nous reçoivent, c'est de pouvoir les rassurer s'ils étaient inquiets et inquiètes sur le fait qu'on s'adapte, ce qu'on appelle nous dans notre jargon, au développement psychosexuel et affectif de l'enfant. Tout ça pour dire, en fait, on s'adapte à leurs âges, à leur maturité. Et en clair, eh ben, on ne dit pas plus qu'ils ne peuvent entendre. Voilà. Et on essaye aussi de ne pas les infantiliser. Voilà. Parce qu'il y a des grandes CM2 qui sont déjà à se questionner des choses, donc on ne va pas leur raconter que... Enfin, même, par exemple, sur la question de comment on fait les bébés, ça ressort aussi en CM2. Eh ben, on donne beaucoup plus d'explications que quand c'est les CP ou les grandes sections. Et aussi, on s'est formé au planning familial, et ce qui défend beaucoup aussi, aux compétences psychosociales, peut-être que ça parle à certains et certaines. C'est un mot, en tout cas, pour nous, qui est hyper important et qu'on espère que plein d'adultes qui bossent avec les enfants connaissent. C'est juste les compétences psychosociales, pour faire une petite aparté. Nous, c'est notre base. C'est-à-dire que souvent, les adultes qui travaillent avec les enfants veulent des outils et des livres, et c'est trop chouette pour parler de ces sujets avec les enfants. Nous, ce qu'on défend en premier, c'est aussi la question de pouvoir permettre aux enfants d'être dans l'apprentissage des compétences psychosociales. C'est un peu dur à dire, mais en clair, c'est apprendre les émotions, savoir ce que je ressens dans mon corps, savoir l'exprimer, avoir de l'empathie, entendre le ressenti des autres qui est aussi différent. Voilà, c'est travailler en fait la relation à soi et la relation aux autres. Et ça, c'est un peu la base. Et parfois, les gens sont déçus qu'il n'y ait pas une baguette magique ou un outil très chouette pour parler de ces sujets-là. Mais en fait, c'est ce qu'on défend aussi auprès des professionnels. C'est en fait, vous, au quotidien, en fait, c'est là où vous avez la clé. C'est-à-dire que nous, on peut venir 3 fois en séance, mais vous, en fait, juste quand il y a, je ne dis n'importe quoi, caricature dans l'école, un conflit entre 2 enfants à la cour de récréation, et ben juste de demander à l'enfant comment il se ressent, d'écouter l'autre comment il se ressent aussi, de pouvoir trouver des solutions ensemble, repérer s'il y en a un qui a été blessé. Tout ça, en fait, c'est un peu comme dire des petites clés de compréhension qu'ils mettent dans leur petite sacoche et qui pourront, ils et elles, réutiliser plus tard. Et on le voit bien, et de toute façon, c'est prouvé, je cite des sources, mais le PRODAS, le programme des compétences psychosociales, ça fait très longtemps qu'il est utilisé, entre autres au Québec, depuis 20 ans, et c'est vraiment prouvé. Il y a des études très concrètes qui fait que c'est un outil absolument exceptionnel pour faire de la prévention, lutter. Pour nous, en tout cas, c'est le premier outil à l'éducation à la sexualité. Je regarde ma collègue.
3: Bah, c'est vrai que être en capacité de pouvoir identifier ses émotions, ses ressentis, identifier celles de la personne face à soi, c'est la base du consentement. C'est un apprentissage d'une vie. Je pense qu'on n'a pas fini, mais on est quand même dans une société culturellement assez coupée de notre corps, et le fait de pouvoir accompagner les enfants le plus tôt possible, et ça, il y a vraiment dès la maternelle possibilité de pouvoir les amener à apprendre ça. À développer cette connaissance d'elle-même, ça permet derrière, lorsqu'arrivera à l'âge peut-être de la puberté, de l'adolescence, plus tard le début d'une vie intime et d'une sexualité, eh ben, ces jeunes, on l'espère, auront des billes et une connaissance d'elle-même permettant de pouvoir faire des choix éclairés et respecter, se respecter soi et respecter les autres. Voilà, les compétences psychosociales, on les retrouve aussi dans la lutte contre les... j'ai le mot en espagnol qui vient, c'est bizarre. Drogue addiction. Non, les drogues, ouais. La question des addictions, ou tout ce qu'on appelle conduite à risque en tant qu'adulte. Mais globalement, nous, en tout cas, on les aborde dans un objectif, avant tout d'apprentissage de l'intimité, du consentement. Et ça, Bah voilà, par exemple avec des tout petits de grandes sections, sur trois séances de trois quarts d'heure, on va être principalement sur les émotions et puis aussi, enfin, on va être sur les émotions, donc les compétences psychosociales, mais on est aussi dans un objectif dans les ateliers enfants de transmission de messages très clairs que là. Ces enfants, on en a conscience, n'ont pas forcément reçu de la part de leur entourage, à savoir des messages clés sur le fait que leur corps leur appartient, qu'il y a des gestes qui sont interdits par les grandes personnes, et on les amène aussi à pouvoir identifier ces situations, donc à travers très concrètement aussi du dialogue, des mises en situation, on les amène à développer leur sens critique et capacité d'analyse d'une situation, et surtout on essaie de leur donner des billes pour pouvoir, enfin du pouvoir d'agir, pour pouvoir agir sur cette situation, en veillant bien sûr à ne pas les culpabiliser sur ce qu'ils et elles ne pourraient pas peut-être pouvoir faire en situation d'agression sexuelle, mais on sait que ça peut être compliqué à tout âge de réagir à une agression, mais en tout cas, on leur donne le droit et on s'exerce avec elles-mêmes à ce qu'ils puissent dire non, dire stop, partir et aller prévenir des personnes ressources.
2: Si je peux rajouter, enfin là, on pourra en parler pendant des heures.
0: C'est ce qu'on se dit à chaque émission.
2: Voilà. Non, c'est en effet, ça fait écho au propos d'Elsa, mais beaucoup d'instits, et c'est tout à leur honneur, et c'est très mignon, on dit il faut que les enfants apprennent à dire non. Mmh. Et carrément, c'est chouette. Mais il y a plein de biais qui rentrent en jeu. Et ça, en effet, quand on fait par exemple les jeux des scénettes, c'est souvent la troisième séance, une fois qu'on a vu les émotions, qu'on a reparlé de la loi, des interdits, des parties intimes, en effet, des cinq parties intimes. On s'entraîne et on se rend compte que, je peux donner des exemples, quand on fait des scénettes, donc souvent les scénettes, c'est des scénettes à partir de leurs propres histoires. Par exemple, pour donner une idée aux auditeurs et aux éditrices, souvent ce qui ressort, vraiment, mais très très souvent, c'est la question de, en soirée, je sais pas, d'anniversaire entre adultes, un ami de mes parents vient me dire bonjour, il est très tactile, il me touche les cheveux ou il me fait la bise, et moi j'en ai pas envie. Ça, c'est vraiment la situation de base. Ouais, très souvent. Et donc, c'est de travailler, on s'entraîne là-dessus. Et ce qui ressort souvent, c'est que moi, je leur pose la question, mais pourquoi c'est compliqué alors de dire non? Et en fait, il vient plusieurs choses. Le biais de l'autorité, ça sort tout le temps. Le fait, on peut pas dire non à un adulte. C'est compliqué. Ok, vous avez peur de quoi? Elles ont peur de se faire gronder. Voilà. Ou elles ont peur de blesser, ça arrive très souvent, de faire de la peine à l'adulte. Et quand je leur demande, mais est-ce que dans la réalité, ça vous est déjà arrivé de dire non et que vous avez vu un adulte qui s'est emporté, qui vous a puni, qui vous a crié dessus ou qui vous a fait la tête, en fait, c'est assez rare. Mais n'empêche que ces enfants n'arrivent pas, en tout cas, à dire non à un adulte. Donc ça ressort souvent. Parfois aussi quand on fait le jeu des scénettes, donc pour vous dire, en fait on part, souvent c'est l'instit, c'est l'animatrice qui va jouer l'adulte, qui va être un peu en position d'oppresseur, d'oppresseuse, et c'est l'instit qui va jouer l'enfant, et après donc c'est les enfants qui le souhaitent, donc il n'y a aucune obligation, qui vont remplacer l'instit et s'entraîner. Et vraiment, là, c'est l'imaginaire le plus grand possible, c'est-à-dire qu'on s'en fiche, on n'est pas dans la réalité, on s'entraîne toutes les possibilités, enfin il y a toute possibilité de réponse. Donc, ceux, celles qui le souhaitent prennent. Donc, souvent, il y a quand même beaucoup d'enfants qui ont très envie. C'est un peu dur et ça crée de la frustration dans la séance. Et parfois, on entend des enfants qui disent mais oui, mais c'est facile de dire non. Puis, si elle n'a pas dit non, ou s'il n'a pas dit non, c'est de sa faute. Et il y a aussi toute une culture là-dessus de c'est facile de dire non. Donc, on repart ça, comme disait ma collègue Elsa, sur le fait on explique avec des mots adaptés aux enfants qu'il y a le cerveau. Qui est trop chouette, notre cerveau, et qui est fait dans ces situations-là pour prendre soin de nous, et qu'il y a plusieurs. Donc on parle en effet des trois réponses du cerveau, qui sont l'état de sidération, la fuite, ou je regarde Elsa parce que je fais le point en avant, mais la défense, je sais pas comment le nommer. Là vous voyez pas, mais j'ai... voilà, et ça, comme disait Elsa, c'est hyper important de leur dire que des fois, malgré ce qu'on veut...
0: Ouais.
2: Malgré, mais moi j'ai trop envie de faire ça, en fait, des fois on ne peut pas le faire. Mmh. Et ça, c'est hyper important parce que il y a beaucoup de culpabilité aussi chez les enfants là-dessus. Donc, ces jeux-là, ça nous permet d'ouvrir des espaces d'échange aussi sur, voilà, sur cette question d'éduquer. Je pense aussi aux ados, on va revenir plus tard, sur le biais du mimétisme. Des fois, on a envie de dire non, mais même à l'école primaire, on a envie d'être, faire partie d'un groupe avec ses pairs. Et donc, en fait, oui, j'ai envie de dire non, mais je suis le groupe parce que sinon, je vais être évincé du groupe. Il y a plein de choses qui rentrent en considération. Et là, on est sur les enfants, mais ados et adultes, on est toutes pareilles. Hein. Donc, voilà, je pense que c'est important aussi, et je suis partie là, mais il y a aussi, j'avais envie de redire aussi la question de si bien d'apprendre aux enfants à dire non, et ce qui est souvent oublié, moi je trouve en tout cas, c'est apprendre à vos enfants à recevoir un non. Et ça, en fait, on fait des scénettes hein, sur « je vais être à côté de toi dans le bus » pour aller à la cantine, on est vraiment sur des trucs basiques, hein, qui pour nous, parfois adultes, on minimise, et presque, enfin, avec un peu un regard hautain, mais en fait, c'est hyper important ces questions-là dans la cour d'école. Elle n'a pas voulu jouer avec moi, il ne m'a pas dit le secret, et donc on travaille, c'est pour ça que les émotions, c'est hyper important, sur, ok, qu'est-ce que ça t'a fait? Qu'est-ce que ça fait de recevoir un non? Ça crée de la colère, de la tristesse, et que les enfants puissent s'écouter entre eux, ça, c'est chouette. Ok, toi, tu t'en fiches, tu dis à chaque fois que tu t'en fiches, peu importe où tu t'assois dans le bus, mais elle, ça lui fait de la tristesse. C'est pas grave, t'es pas obligé de t'asseoir à côté d'elle, mais par contre, à cet âge-là, enfin, je redis, mais vers 4, 5, 6 ans, ils sont encore dans des... Tout le monde pense comme moi, enfin, ils sont assez auto-centrés, et c'est normal, c'est le développement du cerveau. Mais donc, c'est de leur amener dans la discussion, de dire, en fait, on n'est pas tous pareils, quoi.
4: Dans les choses, dans le déroulé de 2-3 séances au sein d'une école, les compétences psychosociales, on l'a dit, les messages clés autour de la prévention des violences sexuelles également. On l'a pas précisé, on aborde également les maux du corps. Et là aussi, encore en 2024, bah oui, pour beaucoup d'enfants, le fait de découvrir le mot vulve, pénis, etc., c'est une nouveauté. Et à travers aussi ce vocabulaire qu'on utilise, on cherche à normaliser le sujet de la vie affective et sexuelle. Et je pense qu'on est assez doué avec Hélène là-dessus. Notre posture fait que on rend possible le fait de discuter, bah oui, des parties intimes. Et on veille autant que possible aussi à, et ça c'est en filigrane de toutes nos interventions. On veille aussi à valoriser, que ce soit dans les supports ou dans les exemples ou dans les discussions avec les enfants, la diversité des familles qui peuvent exister, le droit à être qui on veut être, le droit à s'habiller comme on a envie de s'habiller, ou encore d'aimer qui on a envie d'aimer. Et ça, ça aussi, c'est quelque chose pour lequel il n'y a pas forcément d'attente, de thématique officiellement demandée par les enseignants de venir travailler la diversité des familles, mais nous, ça fait partie par exemple aussi de nos points de vigilance et de ce qui nous tient à cœur, parce que l'éducation à la vie affective, relationnelle et sexuelle, c'est accompagner les plus jeunes, leur donner les billes pour pouvoir être, aimer et vivre leur vie affective et intime le plus de manière le plus épanouie et respectueuse de soi et des autres possible. Donc ça passe aussi par la visibilité de tous ces sujets, quoi.
5: Ouais, la diversité. Oui, tu allais rajouter quelque chose.
2: Ouais, pour les auditrices et auditeurs, c'est pas Hélène et Elsa qui avant. Enfin, je veux dire, juste contextualiser que c'est quand même l'éducation à la vie relationnelle, affective et sexuelle. C'est prouvé, démontré par l'OMS, par l'UNESCO, donc déjà au niveau international, mais bon, en France, il y a l'EDUSCOL, l'éducation nationale, que ça permet de lutter contre, en effet, pour l'égalité, donc pas lutter, mais donc privilégier l'égalité de genre, lutter contre l'homophobie, la transphobie, lutter contre les violences sexistes et sexuelles. C'est démontré, hein, vraiment, que en fait, là on était sur les enfants, mais que pour les ados, il y a une diminution des grossesses non désirées, une diminution des IST, des infections sexuellement transmissibles. En fait, voilà, ça, c'est pas Elsa et Hélène qui avons décidé de tout ça. En fait, on a été formés à ça et c'est démontré que c'est nécessaire.
4: Si jamais certaines veulent aller lire des choses, on a fait une petite mise à jour de notre site, un petit coup de pub. pour découvrir différents textes, références, études. On y reviendra pour démontrer l'importance de cet accompagnement des plus jeunes. Voilà.
5: Et on mettra évidemment le lien vers votre site sur la page de l'émission. J'avais juste une petite question.
0: Vas-y, puisque moi aussi.
5: Tu parlais tout à l'heure, Hélène, des cinq parties intimes. J'ai l'impression que peut-être on ne les connaît pas toutes. Est-ce que tu serais d'accord de les lister ?
2: Carrément. Donc, c'est pas inscrit tel quel dans la loi, mais c'est au niveau de la jurisprudence. Les cinq parties intimes.
4: Je regarde mon corps en même temps.
2: Il y a ce que beaucoup connaissent, il y a le sexe, la poitrine, les fesses, la bouche, je touche en même temps, et ce qu'on oublie beaucoup, l'intérieur des cuisses. Ça, c'est assez important de le rappeler aussi.
5: Merci.
4: Je me permets de dire que on vous a pas copié, mais nous aussi, on a une boîte à questions dans nos interventions avec les enfants, et notamment avec les plus grands CM2, avant la dernière séance, il y a une boîte à questions qui leur est laissée pour que... C'est un âge où il y a 1000 questions, enfin à tous les âges, mais là particulièrement à l'arrivée du collège, de la puberté, on veut laisser la porte ouverte à leur questionnement, et du coup on a une boîte à questions qui permet d'alimenter la dernière séance.
2: On peut en lister 2-3 quand même pour donner... mais non, il ne se pose pas de questions.
5: si, allez-y.
2: J'avais noté. Les basiques, c'est quoi faire l'amour ? C'est quoi la pornographie ? Voilà, là on est sur les plutôt basiques. Est-ce que ma tante est toujours ma tante si elle est séparée de mon oncle ?
5: Ah ouais.
2: Voilà. Enfin, donc les relations affectives aussi dans la famille, quoi, le lien affectif. On a c'est quoi une fellation. On a eu aussi des choses bien plus précises et qui peuvent nous mettre la puce à l'oreille sur pourquoi les femmes sont à quatre pattes devant les hommes. Voilà. Donc là, on se dit tiens, où est-ce que la personne a vu ça? Quel support? Donc cette boîte à questions, elle permet en effet de répondre et aussi de voir où est-ce que il et elle se trouvent aussi dans leur questionnement et puis de leur connaissance.
4: Une dernière étude qui date de il y a 2 ans, bon, j'ai plus en tête laquelle exactement, mais nous rappelle que la moyenne d'âge du visionnage de la première image pornographique, c'est 10 ans. D'où un enjeu majeur. Voilà, on le rappelle à tout le monde à ouvrir le dialogue. Parce que ça peut être extrêmement inquiétant, voire traumatisant de voir ces images à cet âge-là.
5: Oui, et que j'ai l'impression que on peut pas les empêcher de les voir. Ça a l'air quasi impossible, en fait. C'est partout, mais avec les smartphones maintenant, les tablettes et tout. Du coup, la seule solution, c'est d'en parler, en effet, voilà. Après. Mmh. Oui.
2: Je sais pas si c'est pour rassurer. juste la première exposition, souvent, c'est pas de leur fait à il et elle. C'est plutôt le streaming, enfin voilà, ou des personnes qui montrent les grands frères, grandes sœurs. Je suis un peu dans la caricature, mais c'est comme ça. Mais savoir aussi, comme tu dis, Matt, c'est que si on répond pas à leurs questions, ils vont aller chercher de l'information. Mmh. Et en effet, comme maintenant plein de pré-ados et ados en téléphone, c'est hyper facile d'aller chercher de l'information là-dessus.
0: Bah, c'est absolument passionnant, mais le temps file. Et du coup, peut-être avant d'enchaîner, on peut faire une petite pause musicale. On vous propose d'écouter une chanson plus ou moins de circonstances. C'est de Jessica Hoop et ça s'appelle I Was Just 14.
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0: Et vous êtes toujours sur Super Tempête sur Radio Saint-Ferréol 94.2. On est toujours avec l'association La Louve. Pour rappel, on était en train de parler avant la musique d'intervention scolaire. Les interventions sur la vie affective et sexuelle sont obligatoires depuis 2001 en France, à raison de 3 séances par niveau à partir du CP. Et Elsa, tu voulais rajouter quelque chose sur les interventions auprès des adolescents, c'est ça ?
1: Oui, concernant les adolescents, on intervient un petit peu avec les ados et on intervient autour notamment de la question des relations de couple ou tout au moins les relations à deux, parfois à trois, mais principalement quand même leur réalité, c'est des relations amoureuses ou pas intimes, et on les amène à réfléchir un petit peu sur la question de qu'est-ce qui me fait dire que ma relation est saine et respectueuse ou peut-être violente. Et pour tout ce qui relève des questions d'IST, de contraception, on préfère relayer vers les conseillères conjugales et familiales du territoire, et notamment les centres de santé sexuelle, qui sont des ressources pour les ados, des ressources précieuses, où les ados peuvent avoir un accompagnement sur mesure. Et voilà, c'était une précision concernant un peu nos thématiques d'intervention avec ce public-là. Et pour terminer sur les interventions auprès des mineurs, on est régulièrement partenaire aussi du planning familial de Valence.
0: Ok. Voilà. Moi, ça me donne envie que là, le fait que tu évoques les interventions avec les ados, j'ai souvenir que vous avez un outil. Alors, je ne sais plus si vous l'appelez le violentomètre ou le relationomètre. Je ne sais plus.
2: Relationomètre.
0: Merci.
2: C'est dur à dire et à écrire.
0: Tellement dur à prononcer. Et bon, du coup, juste pour expliquer, parce que moi, j'ai eu la chance de le voir à votre AG il y a quelques semaines. Et du coup, ça part de l'outil du violentomètre où voilà, il y a des cases vertes de ma relation est saine, si, où tout se passe bien dans ma relation, si il me le valorise ou elle me valorise, enfin des choses positives de relation. Il y a une case orange où là, ça commence à être un peu violent, par exemple, il ou elle fouille dans mes textos, mes applis. Et après, il y a des cases rouges où c'est où il ou elle me frappe, enfin voilà. Il y a un peu un truc crescendo comme ça. Et du coup, vous l'avez fait en grand et vous proposez aux ados de créer leur propre chose, par exemple, enfin, exemple de situation dans les relations conjugales et de les placer après en jaune, orange ou vert. Non.
2: Vert, jaune,
0: orange.
2: Ouais, c'est
0: rouge.
1: Ouais, c'est ça.
0: Et du coup, j'avais une question. Enfin, j'étais intéressée de savoir qu'est-ce qui, dans les propositions qu'ont fait les ados jusque-là, est-ce qu'il y en a qui vous ont surpris ou vous êtes dit ah super, c'est plein d'espoir pour le futur. Je sais pas, des choses que vous auriez envie de nous partager de ces propositions.
1: Bah, concernant cet outil, le relationomètre, son objectif, peut-être faut-il préciser, c'est quand même vraiment de susciter la discussion entre elle et avec nous. Nous, s'il y a des choses qu'on entend qui nous qu'on estime vraiment problématiques, par exemple une situation de violence qui est minimisée, nous, notre objectif quand même, c'est de replacer un peu de vigilance et puis aussi de donner des ressources hein, sur ces questions-là. Mais en effet, dans l'animation, les jeunes sont amenés, les ados, à pouvoir proposer des situations en sous-groupe, sont pensées des situations par les jeunes qui sont ensuite proposées aux grands groupes, et l'objectif c'est d'en discuter. Et généralement, ce qui fait débat, ça va être par exemple des situations liées à une situation de jalousie, enfin à une preuve de jalousie. Est-ce que la jalousie c'est une preuve d'amour ou pas, ou bien la question de la confiance, par exemple le téléphone, tu donnais l'exemple. Souvent, elle fouille dans mon téléphone sans me demander. Vont se dérouler des échanges. Pour certains, ça va être mais non, mais ça craint grave. C'est ton intimité, tout ce que nous on a envie d'entendre nous en tant qu'animatrice. Et puis et puis d'autres qui vont dire mais en fait si t'as quelque chose à cacher, ça craint. Il y a pas de problème. Donc voilà, le téléphone, les vêtements, le fait de fréquenter des amis sans son, sa partenaire, ça aussi, à quel point les jeunes sont pas... Enfin, évidemment, chacune a son avis, et la question de l'exclusivité dans la relation, elle est forte aussi. La question de l'exclusivité, elle est souvent source de polémiques. Et donc, oui, on a très souvent, heureusement, des moments où on se dit, bah, c'est super, c'est tout ce qu'on a envie d'entendre dans ce que ces jeunes amènent comme ingrédients d'une relation saine, parce qu'on essaye aussi de focaliser sur qu'est-ce qui me fait dire que ma relation est saine. Mais il y a des fois des débats, on se dit, waouh. Bah en tout cas, c'est bien que ça se soit discuté. Enfin, c'est bien l'objectif, c'est que d'entendre que tout le monde n'est pas d'accord sur le sujet et d'entendre que ce que un tel estimait comme absolument normal, et ben ne l'est peut-être pas tant et que c'est de la violence. Voilà.
3: Merci. Mais oui, c'est vrai, dans la dernière émission, notre dernière émission, c'était sur le numérique dans les relations et notamment par des jeunes, la question de connaître le mot de passe et de pouvoir aller voir dans le téléphone et tout, c'est revenu comme une chose de, en soi, quoi, de, là, ouais, le numérique dans les relations, qu'est-ce que ça fait?
2: Et on parlait des ados, mais à notre âge, Matt, tu citais notre Assemblée Générale, où ça a quand même fait débat aussi à notre âge, en tant qu'adulte, sur la question du téléphone. Enfin, c'est rigolo parce qu'on projette sur les jeunes, mais je pense qu'on a des discussions entre adultes où on ne pense pas du tout de la même chose.
3: Ouais, tout à fait.
1: Ce qui aussi est intéressant à travers cet outil qui met en lumière des situations, c'est de pouvoir travailler la question de la fréquence d'une situation. Par exemple, elle me fait la gueule parce que je vois mes potes un soir. Quelle différence ça a quand ça arrive une fois que quand ça arrive plusieurs fois par semaine, et de travailler aussi cette subtilité là temporelle et de pouvoir en discuter sur de pouvoir en discuter, c'est souvent assez riche aussi.
3: Bah trop bien, vivez la nuance, hein. est-ce que vous seriez d'accord de nous raconter, on vous fait beaucoup parler mais ça va continuer, est-ce que vous seriez d'accord de nous raconter comment ça se passe les formations professionnelles, à qui vous vous adressez, qu'est-ce qu'on vous demande, etc.
2: Carrément. Elsa, elle a expliqué un peu en début d'émission, donc en effet c'est de la formation auprès de professionnels ou de bénévoles, ça arrive aussi, qui travaillent auprès d'enfants et d'ados. Et principalement, en effet, c'est des équipes d'éducateurs, d'éducatrices qui travaillent dans la protection de l'enfance. Donc, peut-être que certains connaissent, ou certaines, c'est des maisons d'enfants à caractère social. Donc là, ce qu'on appelle les foyers pour enfants. Et aussi, on travaille pas mal avec le champ de l'animation. Donc, des animatrices qui sont soit en centre sociaux, soit font des colos. Nous, on peut préciser quand même qu'à la Louve, on a décidé de faire des formations que auprès d'équipes déjà constituées, c'est-à-dire qu'on va dans les structures parce qu'on défend la question, enfin l'idée surtout de la culture commune. Et on pense que c'est quand même nécessaire que auprès d'éducatrices qui bossent avec des enfants, ils puissent quand même avoir une culture commune et des réponses pas trop loin les unes des autres quand ils doivent avoir des postures par rapport à des enfants sur ces questions-là. Ça c'est pour expliquer un peu le tout contexte. Je dis ça parce qu'on a beaucoup de mails de demandes de personnes qui veulent se former seules et c'est trop chouette, mais nous on les renvoie vers le planning familial. Je dirais que le planning familial d'ailleurs. De Grenoble ou Marseille, sur ces questions-là. Donc ça, c'est notre... Souvent, c'est des institutions... Enfin, en fait, c'est pas souvent tout le temps, c'est des institutions qui nous contactent.
3: Ah oui, ok. Vous n'avez jamais besoin de démarcher, on va vous chercher.
2: Pour l'instant, on touche le bois de du plateau d'émission. Pour l'instant, ouais, on n'a pas eu besoin de démarcher. Un jour, ça se trouve, il le fera. Là, c'est plutôt de bouche à oreille. Ça marche plutôt bien et c'est chouette. On est plutôt sur des associations, enfin des institutions drômoises. La petite nouvelle, c'est que en décembre, je pars en Meurthe-et-Moselle à Metz. Voilà, avec mon grand manteau léopard. Parce que j'ai peur d'avoir froid, mais voilà, c'est la première fois qu'on sort un peu de notre territoire. Donc c'était un peu une victoire.
3: Ah, mais tu veux dire la Louve?
2: Oui, la Louve. Ah, pardon, non, mais je vais pas raconter
3: là.
2: Ma vie.
3: Je comprends pas ce qui se passe.
2: Non, excusez-moi, c'était pas très grave. Oui,
3: oh, mais waouh.
1: Jusqu'ici, on intervient vraiment quasi uniquement dans la Drôme. Donc là, c'est un peu la nouveauté.
2: Okay. Ouais.
1: L'international n'est pas loin.
2: Ouais, il faudra qu'on apprenne l'anglais. Enfin, sans moi, en tout cas, je crois. Donc voilà, non, c'est de la sollicitation. Souvent, et on est hyper vigilante à ça quand on a les appels la première fois. Parfois, c'est des appels de, c'est trop chouette, de professionnels, mais c'est pas la direction qui nous appelle. Donc des fois, on essaye d'abord de dire trop bien. Enfin, c'est clair qu'on valorise, mais où est-ce que la direction est dans tout ça? Parce que c'est important que ça soit suivi et porté par la direction. Pareil comme pour les enfants, en fait, qu'est-ce qui se passe après qu'on soit parti? Parce que ça va peut-être, et j'espère, faire bouger les représentations des professionnels, changer des postures, et donc peut-être qu'il faudra changer aussi des règlements, enfin voilà, au sein de l'institution. Donc c'est, nous on demande en tout cas, je regarde Elsa, je trouve pas le mot, mais le fait que la direction soit d'accord et emballée, et l'élan.
3: Soutenante.
2: Merci, carrément Merle, soutenante. Donc voilà, et parfois c'est des directions, et souvent ça arrive quand même dans un cadre où il y a eu des événements, je sais pas, chez les enfants, des comportements à caractère sexuel. Nous, ce qu'on déteste et ce qu'on n'y va pas, c'est qu'on nous appelle pour faire ce qu'on appelle les pompiers, c'est-à-dire qu'il y a un événement plus ou moins grave, en tout cas qui questionne les équipes, qui fait de fortes émotions dans l'équipe, et c'est tout de suite maintenant qu'il faut y aller, quoi. Et bah ça, on explique qu'on n'est pas les premières ressources là-dessus. Voilà, nos premières bon, je déroule, hein, ça y est, je suis partie. Notre première intention quand même, c'est pas du tout des formations qui peuvent être très chouettes des fois, mais nous c'est pas ça qu'on fait, c'est des grands cours magistraux, pas du tout. Nous, comme on est une association d'éducation populaire, le but c'est de s'appuyer sur les savoirs aussi, les compétences des personnes qui sont en face de nous, parce qu'elles savent plein de choses, elles font plein de choses, donc c'est aussi parfois mettre en lumière, en fait elles se rendent même pas compte qu'elles font déjà de l'éducation consentement, c'est de valoriser ça, faire une photographie de ce qui se passe déjà. Et puis c'est aussi notre première étape, c'est de travailler les représentations des professionnels, parce qu'on peut avoir des valeurs personnelles chez soi, mais en tout cas on a des missions de travail auprès des enfants. Tout à l'heure on parlait de la diversité, de la tolérance, c'est aussi prendre conscience de qu'est-ce que j'amène avec moi au travail, et comment, c'est clair et net, mon éducation, mes croyances, mon mode de vie va influencer mes réponses auprès des enfants. Et nous, on passe quand même, c'est des formations plutôt de 3 jours, ça j'ai pas dit, mais la matinée, la première matinée, on est quand même là-dessus.
1: Ouais, le pas de côté sur ses propres représentations, c'est quelque chose qui nous semble nécessaire, évident, avant d'aller malaxer la posture et la pratique professionnelle. C'est-à-dire que déjà, que chaque professionnel puisse faire un point sur où il en est sur la question de la vie affective de l'enfant, de la question des violences sexuelles sur mineurs, parce que on a beau être pro, on a aussi derrière un potentiel historique sur ces questions-là, et du coup avoir conscience de qu'est-ce qui, en tant que pro, nous active, quelle émotion on vit lorsque on reçoit le questionnement d'un enfant, ou encore la révélation de violence d'un enfant ou d'un mineur. C'est important pour nous que les professionnels fassent ce pas de côté, ce regard sur elles-mêmes en tout début de formation, parce qu'on défend un peu le fait que si on se sent trop en tant que professionnel, et c'est aussi un peu l'histoire avec les parents, hein, si on se sent trop éprouvé par le sujet, par exemple des violences sexuelles, et c'est peut-être pas soi en tant que professionnel le mieux placé pour aller en discuter avec les enfants derrière. Les enfants, c'est les mineurs, c'est des éponges à émotions, et le fait de pouvoir se sentir dans une relation et discussion confortable avec les professionnels, c'est important. Donc petit point d'étape sur les représentations en début de formation, c'est inévitable et ça prend du temps. On aborde aussi, en complément de ce que tu dis Hélène, le développement psychosexuel de l'enfant. Là, on se base sur les études pour pouvoir se donner des repères normatifs, avec toutes les guillemets aussi qu'on y met. Hein. Il n'empêche qu'il se passe des choses à différents âges selon les enfants et pour les ados, et ça c'est important de l'avoir en tant que professionnel pour dans les formations, de le transmettre, parce que ça donne des clés de repère aussi sur des comportements qui seraient pourraient être estimés problématiques, ou en tout cas qui nécessitent une vigilance et un accompagnement peut-être approfondi. de l'enfant. Par exemple, moi j'aime bien donner l'exemple très concrètement, un enfant entre 3 et 6 ans découvre son corps, va être potentiellement, c'est pas le cas de tous, mais dans un début de stimulation, de masturbation et tout ça, parce que bah, son corps est composé de zones érogènes, et c'est une tranche d'âge où généralement il y a une exploration forte et un début de masturbation. Un enfant qui le fait de temps en temps, au moment de la sieste pour s'endormir, pour s'apaiser, c'est ok. Un enfant qui est envahi par ce besoin de se toucher le sexe, par exemple, plusieurs fois par jour, c'est peut-être qu'il y a un souci. Et là, c'est un enjeu pour nous dans les formations d'amener les pros. Il y a Zombo pour la plupart avoir une formation de travailleurs, travailleuses sociaux. Il n'y a pas forcément de connaissances sur ce sujet-là, se donner des repères sur qu'est-ce qui m'alerte dans le comportement d'un enfant, d'un ado. On donne des billes aussi sur le psychotrauma. Je dis des billes parce que psychotrauma, il y aurait mille choses à dire, mais on donne aussi des clés de lecture sur cette question-là. Et on est beaucoup aussi sur les ressources, les différentes ressources pour les pros qui veulent pouvoir poursuivre le dialogue avec les jeunes autour de ces différents sujets. On va, selon si les professionnels bossent avec des ados, on va axer la formation sur un public, enfin sur des pros public ados. On s'adapte. Il y a un gros temps en début de partenariat de vous faites quoi ou pas, avec qui, comment. Et c'est sûr que l'idéal, ce serait de pouvoir revenir quelques mois plus tard dans la structure pour pouvoir faire un point d'étape. Ça commence à être le cas là sur des structures qui nous font revenir d'une année sur l'autre pour former des nouvelles salariés. Mais on trouve ça déjà super que, on a besoin de voir du positif aussi sur cet axe-là, de sentir que ça devient un sujet. Ça devient un intérêt de la part des professionnels que de se former sur ces questions-là. Ça devient même une prérogative. Hein. Là, pareil, allez sur le site, il y a plein de références sur les nouvelles obligations des pros. Dans le champ de l'animation, c'est pas encore obligatoire, mais il y a un module qui est intégré dans le BAFA de 2 heures. Mmh. C'est déjà ça. Sur l'éducation à la vie affective et sexuelle. Et on espère bien que... Moi, c'est de là d'où je viens. C'est un champ qui m'a accompagné, qui m'a formé l'animation, et j'espère bien que il y a un mouvement autour de la conscientisation des pros qui bossent avec les enfants dans les centres de loisirs, les colos et tout ça, à pouvoir se former encore autour de ces enjeux, parce que c'est quand même des personnes clés pour pouvoir accompagner, identifier, repérer, alerter. Potentiellement.
3: Non, mais juste en t'écoutant, je me dis, ouais, en fait, c'est super le travail que vous faites, mais c'est aussi ouf, je trouve, de se dire, il y a besoin de le faire, parce qu'en fait, toutes ces personnes, nous d'ailleurs, moi je travaille avec les ados, on fait nos travails de fait sans être formés là-dessus, alors que, ouais, ça veut quand même dire que dans les formations, il y a le manque, quoi. C'est super que vous soyez là pour le remplir, mais je trouve ça, c'est impactant aussi de se dire qu'il y a cet énorme vide, alors que on est quand même beaucoup de professionnels à travailler avec les jeunes, quoi.
2: C'est ça que je voulais rajouter, Merle, c'est que on fait aussi de la formation ou de l'introduction, de la sensibilisation dans les écoles de travailleurs sociaux. Entre autres à Valence et ailleurs. Et en effet, pour l'anecdote, je trouve ça intéressant. Moi, je suis une ancienne pour info éducatrice, donc j'étais pas formée à ça dans ma première formation. Et quand je suis allée dans une promo de 40 élèves futurs éducatrices, éducateurs spécialisés, je pensais que c'était acquis ce sujet. Enfin, quand j'y suis allée, quand j'ai préparé ma demi-journée, et en fait, qu'on a travaillé les représentations, je me suis rendu compte, en fait, la question de l'éducation à la sexualité, pour un petit nombre, c'était pas non plus la moitié, mais ça n'apparaissait pas avant l'adolescence, quoi. Et je trouve ça fou. Mais peut-être parce que moi, maintenant, je suis là-dedans, je me suis formée, donc j'ai l'impression que c'est totalement basique et banal. Mais en fait, c'est des petites introductions dans les formations, mais il n'y a pas encore d'onglet précis là-dessus. Il y a à faire quand même. Et je trouve, pour l'anecdote aussi, je trouve ça... Après, on sait que le champ du social, c'est assez compliqué. Enfin, je veux dire, il y a peu de moyens. C'est des professionnels en or qui bossent comme pas possible, mais c'est quand même compliqué leurs conditions de travail, même si tout le monde met du cœur. Et ce qui me fait sourire des fois, c'est qu'on parle beaucoup de l'autonomie des enfants. Il faut accompagner les enfants à être autonomes. Mais je me dis, en fait, on n'accompagne pas les enfants, ce qu'on parlait des compétences psychosociales. Apprendre aux enfants à vivre ensemble, en fait. Et voilà, c'est ce qu'on défend vraiment, c'est chouette qu'ils soient autonomes, mais avant d'être autonome, c'est reconnaître ses besoins, savoir ce que je ressens, savoir dialoguer avec l'autre. Et ça, parfois, c'est un peu mis à la trappe dans le quotidien, en fait, qui est déjà pris, ouais. quoi, malheureusement.
1: Sur les formations pro, on a beaucoup parlé du champ de l'aide sociale à l'enfance, donc on intervient pas mal le champ de l'animation. Mais je trouvais chouette aussi de préciser, là, on a eu... Je rigole avec Hélène parce que c'était une première et il faut qu'on on a envie de développer cet axe-là. On a intervenu dans une école de musique auprès d'une équipe de profs de musique qui sont en contact avec des enfants, des ados dans le cadre de cours, de musique, de différents instruments. Et ces profs se questionnaient sur la manière de d'enseigner leur instrument tout en veillant au consentement, tout en veillant à d'un point de vue très concret au contact avec l'enfant, avec un petit événement qui avait quand même provoqué l'envie d'aller creuser cette question en équipe, mais du coup c'est chouette parce que ça nous donne espoir, envie de pouvoir creuser toutes ces questions-là dans les différents espaces-temps qui sont fréquentés par des mineurs, en fait. Et là, c'est gigantesque parce qu'il y a des clubs sportifs aussi. On commence à avoir des demandes.
0: C'est super. Ouais. Et aussi, c'est super, bien évidemment, toutes vos actions. Je trouve ça trop bien que vous fassiez ça, mais c'est vrai que ça donne envie de... j'ai l'impression que l'impact est très fort parce que ensuite ces adultes vont être au contact avec des dizaines et des centaines d'enfants au cours de leur carrière et du coup c'est comme si ça diffuse vraiment ce truc d'apprendre les compétences psychosociales, d'apprendre le consentement, tout ça.
2: Et j'ai envie de leur dire ici, si elles nous écoutent, vous nous écoutez ce soir, on rencontre des gens mais exceptionnels. Je veux dire des adultes qui travaillent avec des enfants et qui mettent déjà en place des choses magnifiques. Et je trouve que des fois, j'ai envie de leur redire, elles sont légitimes ces personnes à faire des choses. Et des fois, en fait, elles font déjà tellement de choses. Et après, elles disent, mais venez la Louve faire un énième atelier. Mais je suis là, mais vas-y en fait. T'es compétente, c'est des gens vraiment, et c'est le but, il y a plein de pépites comme ça, mais où des gens, après notre passage, peut-être que les connaissances, elles les avaient, plein d'outils aussi, mais c'est peut-être la légitimité de faire, en fait. Comme c'est un sujet quand même assez tabou aussi, et qu'en effet, faut être attentive à ce qu'on dit, d'ouvrir ces portes-là, faut le faire correctement, ça c'est clair et net, mais il y a plein d'adultes qui mettent en place instit, éduc, animatrice, des choses, et c'est trop chouette et trop beau.
1: Et je pense que l'intérêt de la formation, mais aussi peut-être dans le cadre des interventions, on sent que ce qui peut être frein pour les professionnels qui bossent avec les mineurs, avec les enfants notamment, pour ce qui peut être frein pour pouvoir aborder certains sujets, pour pouvoir utiliser certains mots, pour pouvoir c'est la peur de choquer, la peur de les amener vers des questions que les enfants ont pas. Or en fait, je pense que ce qu'on essaye de défendre, c'est que les enfants

0: comment on répond à un enfant qui nous dit bah c'est quoi une fellation, tiens, par exemple.
1: Bah, j'imagine que la réponse n'est pas la même suivant les âges, suivant le groupe, non?
2: Oui, carrément. Bah, je rigole parce que je me demandais si Elsa me regardait pour que je réponde au micro, c'est quoi une fellation.
3: Non, j'étais en train de me dire, je me perds là.
2: Non, mais dans les... Mais... Carrément, Mathieu, c'est pas la même réponse. Et puis aussi, c'est chouette aussi, derrière cette question, c'est qu'est-ce que l'enfant vient chercher ? Parce que c'est quoi une fellation quand c'est du primaire au petit primaire ? Parce que je peux pas dire les classes basses. C'est aussi bah, peut-être ce « Ah ouais, t'as entendu ça où ? » C'était dans quelle discussion ? Et voilà, est-ce que t'as déjà entendu ce mot ? Et des fois, en fait... On discute avec l'enfant parce qu'un autre truc, il revient pas sur la question en fait. C'était plutôt et puis des fois c'est très précisément en CM2. Mais non, mais c'est quoi une fellation ? T'es gentil de nous embrouiller, mais c'est quoi une fellation ? Donc bien sûr on répond pas, mais c'est comme faire l'amour ou plein d'autres sujets. C'est petit à petit en fonction des âges, on donne des éléments en plus.
0: En tout cas, il y a un petit conseil qu'on peut partager sur quand vous avez une question comme ça d'un enfant qui vous laisse un peu quoi sur ok, qu'est-ce que je fais de ça ? C'est aussi d'aller de renvoyer la question à l'enfant de toi, qu'est-ce que tu sais sur ça ? Et ça permet aussi d'ajuster votre réponse par rapport au niveau de connaissance. Ça permet de ça permet aussi de l'impliquer d'essayer de répondre ou bien de différer, parce qu'on a le droit de différer aussi. Des fois, c'est plus simple d'aller chercher un bouquin ou bien de passer le relais à quelqu'un. Mais en tout cas, autant que possible, de ne pas s'énerver, fermer la porte, parce que le môme, il n'aura pas envie de revenir vous poser ses questions et qu'il ira chercher l'info ailleurs, quoi.
1: Et puis aussi, j'ai l'impression, vous dites-moi si je me trompe, mais que des fois, les enfants n'ont pas besoin d'une explication. Enfin, on s'imagine qu'il faudrait expliquer une fellation, par exemple, dans un truc très concret, alors qu'on peut aussi juste dire c'est une pratique sexuelle. Ça peut déjà suffire. Bon, après, il faut que l'enfant sache que c'est... Enfin, mais en tout cas, j'ai l'impression que des fois, on se met en tête qu'il faudrait faire un exposé, alors que...
0: On a... Dans nos ateliers parents, je sais pas, je fais la transition du coup, mais...
1: Quelle belle transition.
0: Ouais, que ce soit atelier parents ou avec les professionnels, on a un petit jeu de mise en situation de questions-réponses qui généralement fonctionne bien pour pouvoir un peu se tester dans sa posture d'adulte face à une question qui nous a amené. Et je rentre pas dans les détails, mais en tout cas l'expérience. Je te regarde, Matt, en tant que CCF, toi qui as fait plein d'interviews et qui as reçu plein de questions de la part des jeunes. L'expérience et le fait de cumuler des situations, on reçoit des réponses qui, des fois, nous déstabilisent un peu au début. Petit à petit, on se sent de plus en plus à l'aise et confiant. Et voilà. Et ça, c'est précieux pour la relation avec le jeune.
1: On est passé dans la partie suivante, n'est-ce pas ? Tu nous as fait une transition merveilleuse des formations, des ateliers parents proches, mais tu avais une question, Merle, avant, non ?
4: Absolument pas.
1: Alors, nous sommes passés dans la troisième phase de l'émission, les ateliers parents-enfants. Du coup, c'est des ateliers où la demande des parents, c'est quoi exactement ?
2: On appelle ça les ateliers parents et proches. La demande, c'est que souvent, on a des parents qui se questionnent sur comment dialoguer avec leurs propres enfants sur ces sujets-là. Les ateliers, c'est petit, hein. C'est souvent entre 3 heures, ça arrivait 3 heures. Une fois, on a fait 5 heures, on a fait une journée à la MJC Mini-Chaise. Mais en effet, ouais, c'est plutôt 3 heures et c'est des ateliers donc parents et proches. Et bon, j'enfonce une porte ouverte, c'est logique, mais je leur dis quand même, c'est pour des parents ou des proches qui ont des enfants du même âge approximativement. Parce qu'on va évidemment pas parler des mêmes sujets. Le but, c'est vraiment d'ouvrir un espace pour que les personnes puissent poser leurs questions. Souvent, on parle encore des représentations, mais aussi des craintes ou quelle émotion ça fait vivre à l'adulte. Enfin, je sais pas si c'est une vérité ce que je veux dire. C'est ce qui me vient en tête, c'est que quand c'est nos propres enfants, il y a un truc quand même au niveau de l'émotion qui s'active fortement. Je sais pas si c'est plus que dans le milieu pro, mais j'ai quand même l'impression que c'est parfois un peu nébuleux pour les parents. Ça active quand même pas mal de choses. Et donc, le but aussi, c'est de pouvoir... nous, notre intention, c'est vraiment d'ouvrir des échanges. Peut-être, pareil comme avec les pros, mais de manière beaucoup plus succincte, c'est de donner aussi des repères, de pouvoir rassurer si besoin, et aussi de pouvoir parler de la posture. Le but, c'est... en fait, il y a un peu de tout. Il y a des parents pour qui c'est tabou, ces sujets-là, donc ils viennent chercher des tips. Des parents qui sont très à l'aise sur ces sujets, et parfois, quand on en parle avec eux, il y a presque quelque chose où le sujet revient vraiment.

0: quasi constamment où c'est un peu encore une caricature, j'adore la caricature si vous me connaissez, mais c'est un peu le parent qui a acheté tous les bouquins, qui dès qu'il peut il lance le sujet sur la table, et donc nous aussi on essaye de travailler la question de comment réguler, enfin de en parler, mais aussi s'adapter au, en fait est-ce que c'est un besoin de l'enfant d'en parler aussi, parce que des fois il y a des âges où 7-9 ans, enfin on sait dans le développement qu'il y a des âges où l'enfant il a pas envie de discuter de ces choses là et ben même en grandissant, vu que on n'est pas tous les mêmes, il y a des enfants qui sont hyper curieux, curieuses, et d'autres ça, pour l'instant ça les titille pas. Donc c'est aussi pouvoir redire à l'adulte trop bien de vous former, en tout cas d'avoir des apports, d'écouter plein de podcasts, mais c'est aussi entre votre intention de donner de l'information et de créer des espaces, c'est aussi repérer en fait où est-ce qu'il est, votre enfant, là-dessus. Enfin, je dis ça parce que pour voir un peu tous les profils de parents qu'on a, voilà, entre ceux pour qui c'est hyper anxiogène et pour qui c'est très facile, mais parfois c'est matin, midi et soir, et en fait c'est aussi anxiogène pour l'enfant.
1: Juste pour revenir au tout début de ta phrase, tu as dit on leur donne des repères. C'est quoi, des repères?
0: Les repères, pareil, c'est par exemple, quand on fait les ateliers, on parle pas mal de situations aussi vécues par les parents. Et les repères, enfin, là, tu parlais tout à l'heure, Elsa, de la découverte du corps. Ça arrive plein de fois aussi que ça fasse débat sur vacances entre potes, les enfants. Ok, je fais la grosse caricature encore. Les parents sont à l'apéro. Pas tout le temps. Mais, et donc, les enfants sont partis jouer. Et là, on découvre que les enfants jouent, je sais pas, au docteur, aux amoureux. Voilà. Et ça crée, dans le groupe de parents, en plus, si c'est des potes, pas mal d'angoisse, de questionnement, parfois, voilà, de tension. Donc, des repères sur, oui, en effet, comme tu parlais tout à l'heure, Elsa, des repères un peu normatifs sur, 3-4 ans, en fait, de jouer au docteur. C'est pas exceptionnel, en fait, ça arrive à plein d'enfants. Et après, c'est pareil de se redire, mais pareil, la récurrence, le lieu où ça se fait, enfin voilà. Donc, c'est aussi pouvoir donner des repères un peu, ce qui permet de rassurer. Après, on met bien des guillemets, enfin voilà, c'est parce que c'est, je redis, normatif, donc ça veut dire que c'est un grand nombre. Mais si votre enfant ne fait pas jeu du docteur, ça ne va pas dire qu'il y a un problème. Enfin, voilà, c'est juste pour se donner des repères là-dessus.
2: Ouais, j'ai l'impression que c'est des grilles d'analyse que. Qui disent pas la réalité, mais que quand on les a pas, on est complètement perdu, alors que là, ça permet de se situer un petit peu plus, quoi. Ouais.
0: Ce qui est important, de pas stigmatiser les enfants aussi. On se rend pas compte, mais que ce soit professionnel ou parent, parfois à la sortie de l'école, ou et ce que je peux entendre vraiment, quand il y a des comportements à caractère sexuel, ça peut faire peur, ça parce que on pense aux violences sexuelles, on pense plein de choses, et c'est tout à fait normal. Mais des fois on oublie que notre posture elle est ressentie par les enfants, et que parfois ça, on peut vraiment stigmatiser des enfants de 3-4 ans, déjà avec des mots comme des futurs pervers, donc c'est aussi de pouvoir créer ces discussions-là pour aussi faire encore le pas de côté, pour que quand ça nous arrive un jour, on puisse souffler un peu et aussi de faire la part des choses, en effet, avec ce que tu disais, Marle, la grille d'analyse.
3: Il y a quelques grandes questions face à une situation qui questionne. Il y a quelques grandes questions, là, on les survole, mais pour nous, c'est une grille d'analyse qu'on transmet et qu'on malaxe en profondeur, que ce soit avec les parents, qu'avec les pros, dans nos formations pros. Ces grandes questions, ce serait dans quelle mesure les enfants impliqués dans cette situation sont d'accord. Cet accord est-il éclairé avec toutes les pincettes que ça suppose, parce qu'un enfant, d'un point de vue cognitif, n'a pas toutes les capacités de pouvoir donner un consentement libre et éclairé tel que nous, adultes, on peut le connaître dans sa définition. Et encore, c'est pas toujours simple. Donc, le consentement, la question de l'égalité entre les enfants impliqués, égalité d'un point de vue âge, d'un point de vue rapport de domination potentielle ou de nombre. Il y a la question également du contexte dans lequel cette situation a lieu, ou encore des impacts. Voilà, on essaye de, à travers ces tips, ces billes, de pouvoir amener les adultes, et là, au sens large, que ce soit les pros, que les parents et proches, à ne pas banaliser des situations, ni dramatiser. Voilà, et le fait d'avoir des outils communs, ça permet aussi de structurer une réflexion collective au sein d'une équipe de pros, ou encore d'un groupe de parents. Et concernant les parents, peut-être qu'on peut le dire, on n'a pas trop le temps là de. Enfin, la Louve, l'asso, on manque de temps pour pouvoir développer cet axe-là d'intervention, même si on trouve ça important. Ça rentre dans notre dynamique un peu de une approche un peu systémique de la question de la vie affective et sexuelle, de l'éducation à la vie affective et sexuelle, bosser avec les enfants, bosser avec les pros, bosser avec les adultes d'une manière générale. Mais actuellement, les ateliers parents, c'est des parents qui font appel à nous, qui se constituent en groupe pour nous faire intervenir quelque part. Et du coup, de fait, c'est des parents qui ont déjà un peu envie ou qui sont un peu sensibilisés à ces questions-là.
2: Mais donc, s'il y a des parents qui nous écoutent et qui ont envie de. À qui ça fait envie de cette formation, ils peuvent vous contacter quand même. Vous n'êtes pas.
0: Non, carrément, ouais. Super. C'est que au premier temps de la Louve, on faisait de la pub pour des ateliers qu'on montait à créer ça dans le tour. En fait, c'était des petits groupes. Mmh. Et puis, il y avait souvent des désistements. Donc, ça reste. Et donc là, ça mettait quand même beaucoup d'énergie. Et donc, c'est sûr que pour l'instant, vu de notre temps, on préfère que ce soit des parents qui
2: se constituent un groupe. Vous contacter.
0: Voilà. Ou des fois, c'est des centres sociaux, comme a dit Elsa, a dit en décembre. Faire deux matinées, deux samedis de suite pour les parents de 4 à 12 ans organisés. Donc là, c'est le centre social qui organise ça dans ce cadre-là. Et j'avais envie de rajouter aussi que, on ne l'avait pas dit dans notre présentation, mais nous, la Louve, on ne fait que des actions collectives. Enfin, c'est-à-dire qu'on n'est pas conseillère conjugale et familiale, on ne fait pas de suivi individuel. Je dis ça parce qu'il y a quand même beaucoup d'appels téléphoniques pour la Louve, de pros, mais aussi pas mal de parents qui se posent des questions, en fait. Et plutôt des parents d'enfants d'âge primaire. Et donc, nous, on les renvoie sur d'autres ressources, d'autres associations. Mais c'est des parents qui se questionnent, qui ne trouvent pas, peut-être dans leur entourage proche, des oreilles ou une réflexion pour penser sa posture de parent. Et je voulais aussi, rien à voir, mais quand même citer ma Bible. Je ne sais pas si je dis notre Bible. En tout cas, ma Bible, c'est Charline Vermont, qui a un site Insta, je ne sais pas comment on dit, moi je n'ai pas trop Insta, mais bref, qui a un Instagram qui poste plein de choses, mais surtout qui est sexologue et animatrice en Évrase, assez reconnue, ça c'est chouette, et qui a écrit plusieurs bouquins, dont un bouquin qui s'appelle « Corps, amour et sexualité ». Je crois que maintenant, avant c'était 100, et maintenant c'est les 120 questions que mes enfants vont me poser. Voilà.
2: La version était ouais.
0: Voilà. Et ça, c'est un peu le truc que c'est bientôt Noël. S'il y en a qui le fêtent et qui veulent acheter des cadeaux, ils mettent ça. Voilà, c'est, enfin, je dis ça parce que moi, quand j'ai besoin de me remettre dedans, ou que des fois, voilà, je l'utilise vraiment beaucoup comme support, et je trouve que les mots sont hyper adaptés en fonction des âges, que c'est très inclusif au niveau des images et du vocabulaire. Enfin, peut-être qu'il y aurait une critique à faire, mais moi, pour l'instant, je ne l'ai pas vue.
1: Trop bien. Merci pour cette reco. Et on va devoir passer à la suite, n'est-ce pas ? Louise, tu veux nous dire la suite ?
4: Oui. Je vous ai concocté une petite compile d'extraits de films où on entend principalement des ados qui parlent de leur sexualité. Écoutez bien, parce qu'après, je fais un test pour savoir si vous avez, si vous avez les refs.
5: Action ou vérité ?
6: Action.
5: Bon alors, une petite action facile, allez, hop, roule une pelle à Timothy.
6: Ouais,
5: allez, allez,
6: sur la joue,
5: sur la joue, sur la joue, ça me va.
6: Allez, allez, des baisers, sur la joue, allez,
5: allez,
6: des
5: allez.
6: Mais laisse-la respirer.
5: Il a embrassé comme une autre.
7: Tourne pas toujours ta langue dans le même sens.
8: Mais attends, mais c'est mon style de roulage de pelle. Chacun son style de roulage de pelle. Heureusement que tout le monde n'a pas la même technique. Chacun sa technique.
7: Et t'as embrassé qui déjà ?
8: Des autres gens. Des filles, des Italiennes.
9: Le sperme, c'est genre un peu comme si le pénis s'éternuait. Donc quand t'avales le sperme d'un gars, c'est comme si t'avalais sa morve.
10: Tu es ma fille et tu es sous ma responsabilité. Et t'as pas encore 18 ans, alors il y a deux ou trois choses que j'ai le droit de pas accepter, tu vois ?
11: Mais oui, mais genre quoi ?
10: Genre quoi ? Que tu foutes pas ta vie en l'air !
11: Mais je la fous trop en l'air, ma vie.
10: Ah ouais ? Tu fumes des pétards,
11: tu bois, tu couches avec n'importe qui, et t'appelles ça pas foutre sa vie en l'air, toi ?
10: Mais c'est toi qui dis n'importe quoi, mais d'où tu sors ça ?
11: Je sais tout, Lola.
10: Comment ça, tu sais tout ?
11: Et arrête de mentir, hein. Arrête de me prendre pour une conne, on dirait ton père, là.
10: T'es vraiment nul de dire ça.
11: J'ai lu ton journal, ok ?
10: Pardon ?
11: Ouais, j'ai pas fait exprès, il est tombé, il
10: mais
11: est
10: arrête
11: tombé,
10: de me dire que t'as pas fait exprès, il était caché, mon journal !
11: Ouais, au moins, on sait de quoi on parle, là, c'est clair, maintenant.
10: Mais t'as pas besoin de savoir ma vie, c'est ma vie privée, ça ! Tu peux pas le comprendre deux secondes ? C'est ma vie privée, t'as pas à te mêler de ça ! J'en ai marre, putain, mais t'as pas le droit de faire ça ! T'es vraiment qu'une salope !
11: Tu pourras la mettre dans ton journal, celle-là, idiote !
12: Je plaît pas, je le sens. Je suis lucide, tu sais.
13: Mais tu dis n'importe quoi. Tu veux que je te fasse une confidence? Moi, si j'avais eu 13 ans, dans cette colo, ben j'aurais bien aimé sortir avec toi.
12: C'est vrai?
13: Oui.
12: Tu dis ça pour me faire plaisir.
13: Ah non, je suis très sérieuse.
12: Je le prends pas mal, Nadine, mais moi, je pense pas que j'aurais accepté. Je préfère qu'on reste amis, si tu vois ce que je veux dire.
14: Et si tu commençais par me dire ce que tu ressens quand tu t'imagines avoir des relations sexuelles?
15: En fait, je ne ressens rien, je crois. Ça ne me parle pas du tout. C'est comme si j'étais attablé devant un gigantesque buffet débordant de bonnes choses à manger, sauf que je n'ai pas faim.
14: Tu sais ce que c'est qu'une personne asexuelle? Eh bien, c'est quelqu'un qui ne ressent aucune attirance sexuelle ou physique pour qui que ce soit. En fait, le sexe n'est pas la tasse de thé de tout le monde.
15: Mais j'aimerais quand même tomber amoureuse.
14: Ah, eh bien, certaines personnes asexuelles veulent quand même avoir une relation de couple, mais elles ne veulent pas d'une relation charnelle. Et certaines ne veulent ni l'une ni l'autre. L'orientation sexuelle est quelque chose de fluide. Ce n'est pas le sexe qui définit qui nous sommes. Et donc, je ne vois pas pourquoi tu ne serais pas normale.
16: Tu veux laisser ta musique d'arabe là?
17: Putain, frappe, merde!
16: Dans ta chambre, je frappe. La salle de bain, c'est pour nous deux. C'est quoi?
18: Tu te masturbais? Tu pensais à quoi?
17: À toi. Non, c'est bon, l'intimité, la pudeur, tu connais, là.
18: Oh là là. Je t'ai porté là, alors c'est pas à moi que tu vas faire le couplet sur l'intimité entre les gens, hein.
17: Mais tu me fais chier. Tu me fais chier. Tu me fais chier. J'en ai marre, là, ok? Putain, tu m'emmerdes, ok? Putain. Moi, si ça continue, j'appelle en force maltraitée.
19: Eh ben, appelle-les. Appelle. Tu vas te retrouver dans un foyer, tu seras bien content.
17: Tu m'emmerdes. Tu m'emmerdes! Oui, je serais bien content! Parce que toi, tous les jours, tu me casses les couilles avec ta branlette! Tu m'emmerdes! Tu m'emmerdes! Putain, on peut même plus se branler tranquille dans cette maison!
20: Qu'est-ce que tu préfères, le cul ou les nibas?
21: Ce que j'aime, c'est les coudes.
22: Et toi, ta mère, elle a un amoureux? Non, mais je crois qu'elle drague un mec du camping, ça me saoule.
23: Ah, vas-y, non! Si, si, je crois même qu'elle a pris son numéro. Vous croyez qu'elle va l'embrasser?
22: Ah, j'espère pas, hein. Et vous? Vous avez déjà vu vos parents se faire des bisous?
23: Ouais, hier, pendant qu'on mangeait en plus.
22: Ouais, c'était dégueu. Et une fois, je les ai même vu faire crac-crac.
23: Ah, vas-y, parle pas de ça, toi. C'est dégoûtant, en plus, je sais même pas ce que ça veut dire.
22: Et c'est quand ils font comme ça.
20: Ensuite, j'ai continué dans le sens des aiguilles d'une montre et puis j'ai basculé dans l'autre sens.
24: En fait, t'as joué au DJ sur sa chatte? C'est quoi le truc des heures?
20: C'est une technique.
24: C'est chelou.
0: Alors, est-ce que vous avez reconnu?
2: Pas tout.
0: Quasi tout.
2: Hélène, okay. Ouais, t'avais l'air de bien reconnaître. Hein.
0: Vous avez vu la bonne élève? J'ai écrit sur la feuille les réponses.
2: Bah, vas-y, dis-nous.
0: J'ai pas tous les noms, mais j'ai cru entendre le film avec, sur la colo avec Omar Sy. J'ai pas le...
2: Nos jours heureux.
0: Nos jours heureux, j'adore le son. Les beaux gosses ou bolos? Non, beaux gosses.
2: Beaux gosses.
0: Les beaux gosses. Et éducation... ça fait 30 ans que je l'ai pas vu. C'est sur Netflix, c'est la série...
2: Sex Education.
0: Sex Education, ouais, je l'ai pas en anglais. Et le quatrième, non.
2: Eh ben, il y avait LOL, gros, oui. Teen movie français de notre jeunesse. Et le dernier qu'on entend, il y a des recos plus tard, mais je le casse maintenant parce qu'il est vraiment trop bien.
0: Ouais,
2: c'est
0: vas-y,
2: un court-métrage qui s'appelle Burke. Ah, j'ai plus le nom du coup du...
0: Eh ben, écoute, moi je l'ai.
2: Vas-y, du réalisateur. C'est de l'animation, c'est un film d'animation.
0: Ouais, c'est Burke et c'est Loïc Espuche. Et c'est disponible sur France TV.
2: Voilà, okay. Pour l'instant, je sais pas s'il sera toujours, mais on peut encore le regarder. Et il est super. Il est vraiment
0: super. Génial. Si vous avez envie que vous aussi vos lèvres s'illuminent et deviennent paillettes pour faire des bisous, faut vraiment le regarder.
2: Ouais.
0: Wow. je tease un peu quand même.
2: Bien sûr qu'on a envie. Voilà, merci Louise.
0: De rien.
2: Moi, depuis le début, je me dis, oh là là, mais en fait, ce que vous dites, ça fait rêver, c'est trop bien. Enfin, évidemment, il faut faire plus d'ateliers, Et presque, moi, je me dis, mais c'est à se demander pourquoi il y a des personnes qui sont les détracteurs de l'Evars.
0: Qu'est-ce qu'il y en a,
2: quel est leur problème, quoi? Et ça m'a fait aussi un peu cet effet sur votre site internet, que par ailleurs je trouve merveilleux. Ça m'a fait un truc fort de voir que vous notiez aussi ce que la séance d'Evars n'est pas. Enfin, je trouve ça très bien, c'est très didactique, parce que du coup, pour situer ça sur votre site, genre ce n'est pas des cours sur la masturbation, etc. Mais moi, ça m'a fait ressentir qu'en fait, il y avait aussi besoin de dire ça, quoi, parce que ben, il y a encore des personnes qui disent n'apprenez pas, ne donnez pas des cours sur la masturbation à nos enfants. Du coup, j'avais envie de savoir comment vous avez ressenti ça dans votre travail, à quel point ça vous a freiné, ce que vous ressentez encore de réfractaire dans notre société à votre travail, etc. Si vous voulez bien nous en parler.
1: Ouais, l'éducation à la vie affective et sexuelle, ouais, ne convainc pas tout le monde, loin de là. Et comme on en parle de plus en plus, et que là encore récemment, a priori c'est chouette, la ministre de l'Éducation réaffirme sa volonté que les programmes et les séances soient menées sur ce sujet, il y a beaucoup de pleurs alimentées par, il faut le dire, l'extrême droite sur Internet, sur les réseaux sociaux, qui organise aussi la diffusion de tout un tas de conneries autour de l'éducation à la vie affective et sexuelle, brandissant la menace de tout un tas de d'intox en fait concernant la vie affective et sexuelle, à savoir par exemple oui on va apprendre à votre enfant à se masturber, ou encore on va apprendre à votre enfant à changer de genre, ou alors à devenir homosexuel, etc. C'est bien dommage, et il y a tout un travail de détricotage de ces informations qui est à faire, qui est mené par les grandes associations national. Nous, à la Louvre, à notre petite échelle départementale, on n'a pas beaucoup de moyens pour pouvoir se faire entendre, même si on le fait à notre échelle, bien évidemment. Mais il y a du plaidoyer, par exemple, par le CRIPS, le planning familial, à travers un livre blanc récemment, qui date de l'année dernière, autour d'un plaidoyer pour la mise en place de l'éducation à la vie affective et sexuelle, un document qui résume et démonte en fait ces idées reçues. Mais pour revenir à ce que disait Hélène, derrière la notion d'éducation à la sexualité, il y a beaucoup de peur associée à ce mot-là, et notamment auprès des parents, il y a un enjeu d'expliquer en fait ce qui se passe dans les séances, ce qu'on aborde, rassurer, et aussi en fait défendre le fait que c'est souvent un argument qui peut être amené, l'éducation à la sexualité et ces questions-là, c'est aux parents d'uniquement les aborder avec les enfants. Or, nous la Louvre, mais tout comme tout un tas d'associations, et par ailleurs aussi l'État, hein, à travers la mise en place d'obligations au sein de l'éducation nationale, défend l'idée que ce sont des questions qui sont d'ordre privé, mais également d'ordre du collectif, le privé et politique, et que de pouvoir réfléchir ensemble à la manière de se respecter soi, respecter les autres, c'est quelque chose qui doit être appris à l'école. Et les enjeux de l'Evras, c'est pouvoir contribuer à la bien-être, au bien-être affectif, relationnel, intime des jeunes, et lutter contre les violences. Et c'est une problématique systémique qui nécessite d'être travaillée et accessible à l'ensemble des enfants, parce que du coup, si c'est réduit à la seule sphère familiale, en fait, il y a plein d'enfants qui ne recevront pas des infos ou encore l'écoute nécessaire pour pouvoir s'épanouir au mieux. Et voilà, on sait que plus on en parlera, plus ça existera. C'est comme le droit des femmes et des minorités de genre, hein. Plus ça progresse, plus il y a des levées de bâtons, de boucliers, hélas. Et on peut se dire que dans un sens, c'est bon signe.
0: Se dire aussi que, moi, ce que je trouve compliqué par rapport à cette question, par rapport à cette désinformation, c'est qu'on n'a pas les mêmes moyens. Enfin, tu citais, Elsa, en effet, le livre blanc. Je sais plus combien de pages il fait, je crois qu'il y a un résumé, mais bon, ça donne pas envie. Et ces personnes, ces associations en face, là, qui luttent contre les vrais. Ce qui est compliqué, c'est que elles font des vidéos coupées avec des informations complètement fausses, mais elles citent l'OMS, trois mots tirés d'une phrase qui n'a rien à voir. Et je trouve qu'en fait, aujourd'hui, on est dans... Enfin, tu parlais du numérique numérique tout à l'heure. On est dans des petites vidéos très impactantes où c'est dur d'avoir un esprit critique dessus. Nous, à notre échelle, en effet, moi, je suis vraiment mauvaise en réseaux sociaux, donc je ferai pas de vidéo là-dessus, mais j'aimerais un jour avoir ces compétences, et j'espère que s'il y a des personnes compétentes, elles le feront. Mais je trouve ça dur d'être à la hauteur de ça, enfin de pouvoir combattre ça. Nous, en effet, à notre échelle, c'est plutôt dialoguer avec les parents, les instits avec qui on bosse. C'est arrivé plusieurs fois qu'il y a des parents qui avaient des doutes. Donc là, on est plutôt, c'est tranquille. Enfin, j'ai des doutes, j'ai besoin d'être rassurée. Il y a des personnes parfois qui étaient un peu plus virulentes et qui souhaitaient enlever leurs enfants. Ce qui est chouette, en tout cas, pour chaque expérience, c'était vraiment assez rare, comme c'était 4-5 fois sur ces dernières années. C'est le dialogue qui a permis que les enfants participent aux séances. Donc ça veut dire que quand même, enfin, c'est quand même ce qu'on prenait avec Elsa, c'est le fait de mettre notre cadre, mais aussi d'ouvrir le dialogue et de pouvoir aussi rejoindre l'autre sur ses craintes. En fait, je pense que c'est ça un peu, ça fait un peu bisounours, mais en tout cas, nous, c'est la solution qu'on a trouvée, c'est d'aller, et parfois, c'est hyper violent hein, d'entendre en soirée ou ailleurs des propos où on sent que c'est vraiment, j'allais dire un gros mot, mais c'est des grosses conneries. Et avant de sauter à la gorge de la personne, se dire, ok, qu'est-ce qui se passe pour elle? C'est quoi l'enjeu? Bon, quand on est plutôt apte et bien émotionnellement, on peut le faire. Mais c'est surtout cet enjeu-là que... voilà. Moi, je trouve ça en effet hyper triste. Et je trouve ça trop triste. J'aimerais tous vous emmener en séance. Mais on peut... nous, on ne filme pas nos séances. Il y a eu plein de demandes de journalistes pour filmer nos séances. Et pour l'instant, on ne se le permet pas parce que priorité aux enfants, je trouve que ça couperait... Enfin bref, on est sur une autre chose, mais en tout cas, on ne fait pas ça. Mais des fois, j'aimerais tellement que ce soit filmé déjà pour rassurer les personnes et voir à notre échelle. Mais c'est assez extraordinaire qu'il s'y passe. Il y a des pépites sur des écoles où on y va plusieurs années de suite, où les enfants se rappellent de nous, ils ressortent des mots-clés, la bulle d'intimité, ils racontent des anecdotes. C'est ouf ce qui se passe. Et je me dis, en fait, ça crée un mieux-être sociétal. Et donc, c'est vrai que moi, ça m'attriste beaucoup. Parfois, ça me rend vraiment en colère quand ça prend beaucoup d'espace sur les chaînes télévisées et qui cite une anecdote d'une fois il y a 3 ans. Quoi. Mais bon, je pense que c'est le même esprit critique qu'il faut avoir sur plein d'autres sujets sociétaux. Ce que je voulais dire, juste, ça me semblait important de distinguer les personnes qui vraiment s'investissent. et je vais pas les nommer, je vais pas leur faire de la pub, mais il y en a 2-3 des assos nationales extrêmement organisées qui font des sorties d'école et des pieds de grue pour pouvoir tracter démonter l'éducation à la vie affective et sexuelle, pour la plupart, en tout cas, des personnes qui sont inquiètes, comme le disait Hélène, un enjeu avant tout d'argumenter, d'expliquer, de rassurer. Et puis pour celles qui vraiment verraient pas l'intérêt à accompagner les jeunes vers l'émancipation, le bien-être, on a envie de dire tant pis, en fait, on va pas y mettre plus d'énergie que ça. Il y a suffisamment de gens super, super convaincus, et on le voit, pour faire déjà plein de choses. On peut dire qu'on a quand même eu peur aux dernières élections. Puis là, les élections en Amérique. Moi, je trouve ça parfois dur. Je suis fatiguée de. Je baisserai pas les bras. J'ai pas du tout envie. Mais il y a des fois, oui, carrément. Entre nous, ce qu'on fait et la pédagogie, et en fait, quand on voit les élections en Amérique, aux États-Unis, en France, ce qui s'est passé avant l'été. Moi j'ai eu très peur, déjà pour les jeunes, les minorités, j'ai eu aussi peur j'avoue pour mon taf, parce que je l'aime beaucoup et que j'avais pas envie que ça s'arrête, donc c'est trouver le juste milieu pour continuer, que ça soit pas non plus anxiogène, notre santé mentale aussi, ça peut être assez dur des fois quand même, je regarde Elsa, mais il faut prendre soin de nous là-dessus.
3: Merci.

0: On vient d'écouter Shuffle de Tchégué et on va conclure cette interview. Est-ce que vous auriez envie de rajouter quelque chose?
1: Moi personnellement, j'ai envie de faire des podcasts maintenant. Merci pour. Alors je l'ai pas dit, mais j'étais hyper stressée en arrivant. Et oui, on voulait remercier avec Elsa déjà parce que sur le territoire en fait il y a plein d'associations, plein de partenaires et de personnes qui nous suivent, qui nous font confiance, qui croient en ce qu'on fait et qui sont actives et actifs. Et aussi faire une big dédicace cœur love à notre CA et Cédric. Voilà. Des personnes bénévoles de l'asso
2: qui nous soutiennent, nous aident à structurer cet asso, à nous salarier, faire que ça dure, et nous aident à lever la tête, à prendre du recul quand on en a besoin, à Margaret aussi qui se reconnaîtra, et puis merci à vous pour cette émission parce que c'est quand même bien complémentaire de ce qu'on fait, et c'est chouette d'avoir été avec vous ce soir.
3: Bah, merci d'être venu, c'est vraiment trop bien. Enfin, je suis super excitée pour cette émission. Avant de se quitter, à Super Tempête, quand même, souvent on aime bien faire des petites recos personnelles. Voilà, Louise, tu veux commencer?
4: Ouais, bah, moi j'avais prévu de recommander Burke, mais du coup on l'a déjà fait. Et après, je voulais parler du guide de la foufoune sexuelle. C'est un livre qui est engagé, inclusif et sans tabou pour parler aux enfants de leur anatomie, du consentement, de leur identité et de leur intimité. C'est écrit par Julia Pietri aux éditions Better Call Julia et ça s'adresse aux enfants de 4 à 12 ans. Vous pouvez suivre aussi son compte Instagram qui s'appelle Gang du Clito, et elle a sorti d'autres livres aussi, comme notamment La Petite Princesse, qui fait une petite référence et qui inverse les genres, et j'aime bien. Après, il y a un autre livre qui s'adresse plus aux ados à partir de 14 ans, c'est Ado Sexo. C'est écrit par Camille Aumont-Carnel aux éditions Albin Michel. Camille Aumont-Carnel, si son nom ne vous dit quelque chose, c'est la créatrice du compte Insta Je m'emballe Clito. Elle a échangé avec 1200 adolescents, adolescentes de France, Belgique, Suisse, Canada, Sénégal, du Mali et même de Madagascar pour écrire ce livre. Elle écrit le livre qui lui a manqué pendant toute son adolescence et qui aurait pu répondre à toutes ses questions, même les plus farfelues. Des vraies réponses aux vraies questions des ados. Mais je crois que Merle, tu as d'autres recommandations aussi.
3: Mais oui. Oui, moi j'ai cherché aussi à qu'est-ce que j'ai sur le thème qui me fait penser. Et ça m'a rappelé ce podcast de 2019. Hein, donc je dis ça parce que peut-être vous êtes déjà tombé dessus en écoutant cette émission, mais peut-être pas. Ça s'appelle Juste Avant, c'est sur Nouvelles Écoutes et c'est un podcast de Ovidie et de sa fille qui a 14 ans dans le podcast. Et du coup, le thème c'est comment éduquer quand ces ados, spécifiquement, notamment quand on est féministe et qu'on a un peu un truc là-dessus. J'y repensais aussi avec ce que tu disais tout à l'heure, Hélène, puisque clairement, dans le podcast, on entend la chose de l'émotion particulière de quand c'est ton enfant. Et donc voilà, ça parle de comment on gère les choses qui nous font peur de la société, mais qu'on se dit qu'on ne peut pas transmettre des peurs à ses enfants. Et puis aussi, du coup, on entend la voix de la fille d'Ovidie qui raconte sa vie de quand elle a 14 ans. Alors malheureusement, il n'y a que le premier épisode qui est accessible si vous n'êtes pas abonné à Nouvelles Écoutes, mais il est quand même bien. Et puis... voilà, soutenons les podcasts dans tous les cas. Ouais, ça, t'as une reco?
5: Ouais, moi j'ai une reco aussi, justement sur la thématique de l'éducation à la vie affective et sexuelle. Il y a un bouquin assez récent d'une sociologue québécoise qui vit en France, ou bien française qui vit au Québec, bref, qui s'appelle Gabrielle Richard, qui est sociologue assez passionnante et formatrice aussi autour de l'éducation à la vie affective et sexuelle, et qui s'intitule son dernier essai « Protéger nos enfants » et qui en fait reprend à travers ce titre le leitmotiv de toutes les forces anti-éducation à la sexualité. Et du coup, elle décortique à travers cet essai, je vais être honnête, il n'est pas fini, mais elle décortique les peurs autour de l'éducation à la vie affective et sexuelle et les démonte une par une. C'est assez clair et efficace. Je vous invite à le lire.
1: Voilà. Vu qu'on est dans les podcasts, alors moi je suis vraiment mauvaise pour retenir les noms, mais il y a le fameux podcast que beaucoup ont déjà écouté qui est C'est quoi l'amour maîtresse.
3: Mais oui.
1: Donc nous, comme on peut pas, on n'enregistre pas nos séances. Si vous voulez vraiment entendre des enfants parler, en fait, il est quand même assez exceptionnel et tout mignon.
0: Et c'est du podcast Le cœur sur la table.
1: Merci Matt.
3: Trop bien, ben voilà, c'était notre petite recommandation et à présent Super Tempête est terminée. Donc Super Tempête, c'est tous les troisièmes vendredis du mois sur Radio Saint-Ferréol, c'est ce que vous venez d'écouter. Merci énormément à nos invités Elsa et Hélène de l'association La Louve d'avoir partagé leur travail avec nous. Si vous voulez plus d'infos sur La Louve, vous pourrez retrouver sur la page de l'émission le lien vers leur site internet, bien sûr, mais aussi le récap de tout ce qui a été abordé dans cet épisode. La prochaine Super Tempête soufflera le 20 décembre, alors on vous dit à bientôt et on vous quitte en musique avec Les Puceaux de Oscar Les Vacances et MPL.
5: Bisous.
3: Salut.
5: Ciao, ciao.